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2: Bonjour à tous. À la une de l'actualité, qualifiée sans trembler, l'équipe de France file en 8e de finale de la Coupe du Monde après sa victoire cette nuit contre la Suède, succès 3-0. Kylian Mbappé a marqué un doublé. Bradley Barcola a aussi inscrit son but. Prochain rendez-vous pour les Bleus, samedi soir à 23h contre le Paraguay. Autre résultat hier, la qualification de la Norvège contre la Côte d'Ivoire 2-1. Journée sous haute tension dans le sud de la France. 6 départements du pourtour méditerranéen sont en alerte très sévère pour les feux de forêt à cause de la chaleur, des sols très secs et du vent jusqu'à 75 km/h. De nombreux massifs sont interdits d'accès et les pompiers sont mobilisés. La SPA alerte sur une hausse des abandons d'animaux en France. Environ 300 000 animaux seraient abandonnés dans le pays chaque année, dont une grande partie durant l'été. Les associations appellent à la responsabilité. Jacques-Charles Fombonne est le président de la SPA.
3: On ne donne pas n'importe quel animal à n'importe qui, dans n'importe quelle condition. On essaye à donner l'animal qui convient à la famille, qui va convenir à l'animal. C'est-à-dire qu'on fait remplir un questionnaire assez précis aux gens pour leur demander quelles sont leurs conditions de vie, quels sont les moyens financiers. Ensuite, on attire l'attention des vacanciers sur le fait qu'il y a des solutions alternatives, c'est-à-dire des pensions. Sinon, des pet sitting, des gens qui vont venir chez vous pour nourrir vos animaux, pour les sortir, à condition de s'y prendre un petit peu avant et pas le 30 juin pour partir le 1er juillet au matin.
2: Des propos recueillis par Mylène Debac. Plusieurs changements ce 1er juillet. Un nouveau congé de naissance permet à chaque parent de bénéficier de 2 mois de congé indemnisé supplémentaire. Le prix repère du gaz augmente de 7,4%, soit environ 2,70 € de plus par mois pour les foyers concernés. Les petits colis importés hors de l'Union européenne sont désormais taxés de 3 € par article. Nous connaissons la date des élections présidentielles de 2027. Le premier tour a été fixé au 18 avril et pour le second tour, ça sera le 2 mai. Ces dates doivent être officialisées aujourd'hui en Conseil des ministres. Du tennis pour terminer, retour gagnant pour Arthur Fils après 2 mois d'absence. À Wimbledon, le numéro 1 français s'est qualifié pour le 2e tour hier en dominant le Belge Raphaël Collignon en 3-7, 7-5, 6-1, 6-3. Il jouera au prochain tour contre l'Italien Matteo Berrettini. Voilà pour l'essentiel de l'actualité. Belle journée à tous.

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1: Bonjour, Bélier, vous devez absolument tourner la page et rester concentré sur les nouveaux événements à venir, car il y en a.
2: Taureau, en couple, misez tout sur vos intuitions, elles ne vous tromperont pas.
3: Gémeaux, si des conflits ou des discussions houleuses devaient survenir, essayez de garder votre sang-froid et de ne pas entrer dans la bataille.
4: Cancer, rapprochez-vous des personnes pour qui vous avez le plus de sentiments.
5: Lion, vous passez une journée active et rentable à vous occuper de vos objectifs ou de vos aspirations.
6: Vierge, vous en faites trop pour les autres, accordez-vous des pauses.
7: Balance, ne vous laissez pas décourager si vous ne réussissez pas tout à la perfection, relâchez la pression.
8: Scorpion, vous prenez des initiatives, vous assumez vos responsabilités, vous vous montrez volontaire et fiable.
9: Sagittaire, la prévoyance est une grande vertu que vous devriez approfondir.
10: Capricorne, prenez des initiatives, partagez vos expériences et vos projets, exposez vos points de vue, c'est le moment.
11: Verseau, en couple, vos sentiments gagnent en profondeur.
12: Votre moitié vous prouve, une fois de plus, que vous pouvez avoir confiance.
13: Poisson, ne vous impatientez pas si le rythme ne vous convient pas.
14: Montrez-vous patient et diplomate en attendant que l'ambiance change.
15: Je vous souhaite à tous une très belle journée.

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1: Bonjour à tous, l'essentiel de l'actualité. La France passe en huitième de finale du mondial de football après sa victoire 3-0 hier soir contre la Suède. Kylian Mbappé a signé un doublé, Bradley Barcola a inscrit l'autre but. Prochain match samedi dès 23h, ce sera contre le Paraguay en huitième de finale. Journée sous haute tension dans le sud du pays. 6 départements du pourtour méditerranéen sont en alerte très sévère pour les feux de forêt. C'est à cause de la chaleur, des sols très secs et du vent jusqu'à 75 km/h. De nombreux massifs sont interdits d'accès, les pompiers sont mobilisés. Des perquisitions ont été menées au siège et au domicile de prestataires proches du RN. Le parquet mène des investigations sur l'utilisation de fonds européens par l'ancien groupe Identité et Démocratie au Parlement. Le RN assure n'avoir rien à se reprocher et dénonce un calendrier proche d'une décision de justice concernant Marine Le Pen. Et puis on connaît la date des élections présidentielles de 2027. Le premier tour a été fixé au 18 avril. Pour le second tour, ce sera le 2 mai. Ces dates doivent être officialisées aujourd'hui en Conseil des ministres. Le scrutin se tiendra 12 jours avant la fin du second mandat d'Emmanuel Macron, fixé au 14 mai 2027.

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1: Bonjour à tous. À la une de l'actualité, qualifiée sans trembler, l'équipe de France file en huitième de finale de la Coupe du Monde après sa victoire cette nuit contre la Suède, succès 3-0. Kylian Mbappé a marqué un doublé. Bradley Barcola a aussi inscrit son but. Prochain rendez-vous pour les Bleus, samedi soir à 23h contre le Paraguay. Autre résultat hier, la qualification de la Norvège contre la Côte d'Ivoire 2-1. Journée sous haute tension dans le sud de la France. 6 départements du pourtour méditerranéen sont en alerte très sévère pour les feux de forêt à cause de la chaleur, des sols très secs et du vent jusqu'à 75 km/h. De nombreux massifs sont interdits d'accès et les pompiers sont mobilisés. La SPA alerte sur une hausse des abandons d'animaux en France. Environ 300 000 animaux seraient abandonnés dans le pays chaque année, dont une grande partie durant l'été. Les associations appellent à la responsabilité. Jacques-Charles Fonbonne est le président de la SPA.
2: On ne donne pas n'importe quel animal à n'importe qui, dans n'importe quelles conditions. On essaye à donner l'animal qui convient à la famille, qui va convenir à l'animal. C'est-à-dire qu'on fait remplir un questionnaire assez précis aux gens pour leur demander quelles sont leurs conditions de vie, quels sont les moyens financiers. Ensuite, on attire l'attention des vacanciers sur le fait qu'il y a des solutions alternatives, c'est-à-dire des pensions. Sinon, des pet sitting, des gens qui vont venir chez vous pour nourrir vos animaux, pour les sortir, à condition de s'y prendre un petit peu avant et pas le 30 juin pour partir le 1er juillet au matin.
1: Des propos recueillis par Mylène Debac. Plusieurs changements ce 1er juillet. Un nouveau congé de naissance permet à chaque parent de bénéficier de 2 mois de congé indemnisé supplémentaire. Le prix repère du gaz augmente de 7,4%, soit environ 2,70 € de plus par mois pour les foyers concernés. Les petits colis importés hors de l'Union européenne sont désormais taxés de 3 € par article. Nous connaissons la date des élections présidentielles de 2027. Le premier tour a été fixé au 18 avril et pour le second tour, ça sera le 2 mai. Ces dates doivent être officialisées aujourd'hui en Conseil des ministres. Du tennis pour terminer, retour gagnant pour Arthur Fils après 2 mois d'absence. À Wimbledon, le numéro 1 français s'est qualifié pour le 2e tour hier en dominant le Belge Raphaël Collignon en 3-7, 7-5, 6-1, 6-3. Il jouera au prochain tour contre l'Italien Matteo Berrettini. Voilà pour l'essentiel de l'actualité. Belle journée à tous.

l'instant sur Radio 4, c'était James Morrison avec You Give Me Something, une chanson devenue incontournable portée par la voix rock et chaleureuse du chanteur britannique. En ce mercredi 1er juillet, nous souhaitons une très belle fête à tous les Thierry. Une pensée également pour les Dietrich et les Théodoric. Le dicton du jour à la Saint-Thierry, au chant jour et nuit. Un clin d'œil à cette période où les journées sont longues et où l'activité sont plein dans les campagnes. Nous sommes le 1er juillet, 182e jour de l'année. L'été est bien installé et toute l'équipe de Radio 4 est ravie de vous accompagner tout au long de cette matinée. À la maison, en voiture, au travail ou déjà en vacances, merci d'avoir choisi Radio 4. Faites chauffer le café, sortez les croissants. On partage ce réveil ensemble avec vos plus beaux tubes et vos meilleurs souvenirs. Et pour faire le plein d'énergie, place au roi de la pop, voici Michael Jackson avec l'incontournable Beat It. Impossible de ne pas commencer la journée du bon pied avec un titre pareil.

0: Beat It, c'est le titre parfait pour attaquer la journée. À l'instant, Michael Jackson nous a donné un sacré coup de boost, avouez-le, ce matin. Il y en a peut-être quelques-uns qui sont partis au travail en essayant un petit moonwalk entre la cuisine et la voiture. On fait maintenant un petit tour du côté de votre agenda. Comme tous les mercredis de l'été, l'association culturelle de Beaumont vous propose son marché de créateurs et sa brocante. Une belle occasion de flâner, de rencontrer des artisans passionnés et de dénicher quelques trésors. À Foïs, l'association ambassade de Saint-Sylvestre sur l'Aude vous invite ce mercredi midi à une auberge espagnole. Chacun apporte un plat à partager pour un moment placé sous le signe de la convivialité. Pensez simplement à vous inscrire avant de venir. Et en fin de journée, rendez-vous à Salles où le marché gourmand vous attend dès 18h au programme Produits du terroir, grande table et animation musicale. Cette ambiance chaleureuse qui fait le charme des soirées d'été, c'est à Salles ce soir dès 18h. Dans un instant, on reste dans le bon mood avec Ménélic et Toubaigne. Ne bougez pas, votre réveil continue sur Radio 4.
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0: Bénédicte et la tribu avec Tout Baigne, et c'est exactement l'état d'esprit de cette matinée. De la bonne musique, des sourires et de la bonne humeur. Bienvenue à toute la tribu de la matinale, que vous soyez déjà au travail, en voiture, à la maison, autour d'un café ou en route pour les vacances. Merci d'être avec nous. Et puisqu'on parle de bonne humeur, c'est aussi le moment des bonnes affaires. On ouvre tout de suite les petites annonces de Radio 4. Tendez l'oreille, la perle rare vous attend peut-être, une voiture, un meuble, un vélo ou l'objet que vous cherchez depuis longtemps. C'est le moment de dénicher la bonne affaire du jour.
1: Aujourd'hui encore, il y en a pour tous les goûts. Des objets du quotidien, du matériel agricole, des animaux à donner ou rechercher, une offre d'emploi, mais aussi une recherche de logement. Voici les annonces du jour. On commence avec les bonnes affaires. Si vous souhaitez vous équiper pour la maison ou profiter de l'été, plusieurs articles sont proposés à la vente. Une piscine hors sol en bois de forme octogonale, une petite table de salon, un fauteuil pliant, un mini-four, une cabane en plastique pour enfants, ainsi que divers meubles. Les amateurs de camping pourront également s'équiper avec une valise table équipée de ses sièges intégrés. Côté automobile, un coussin pivotant est également disponible. Quelques objets de décoration sont aussi à vendre. Un miroir de dessus de cheminée avec son cadre en bois, trois chaises anciennes cloutées, ainsi qu'un lustre en bronze à trois branches proposé au prix de 20 euros. Les bricoleurs trouveront également un coupe-carreau de 40 cm à seulement 10 euros. Sont également disponibles un costume et plusieurs chemises pour hommes en taille 40 à 42, ainsi qu'un matelas pour lit d'enfant de 60 par 120 en bambou et viscose de fabrication française, très peu utilisé, proposé à 40 euros. Et si vous possédez un rotofile qui ne vous sert plus, sachez qu'un auditeur est justement à la recherche de ce type de matériel. Place maintenant aux annonces agricoles. Du matériel d'irrigation est proposé à la vente, avec notamment un lot de tuyaux Sepik en diamètre 70, des tuyaux d'arrosage Bauer en 70 et de 6 mètres de long, ainsi qu'un lot de sprinklers. Côté fourrage, du foin en botte ronde des récoltes de 2024, 2025 et 2026 est disponible à la vente, entièrement stocké sous abri. Des bouts de foin de récolte 2024 et 2025 sont également donnés. Autre annonce, le broyage de 4 hectares d'herbe sur pied est proposé sur la commune de Villeneuve. Enfin, si vous avez de la paille en botte ronde ou carrée, un auditeur est actuellement à la recherche de ce type de fourrage. Dans la rubrique véhicule, un vélo d'âme est proposé à la vente. Passons maintenant aux animaux. 4 chatons d'environ 1 mois, dont un petit roux, recherchent une nouvelle famille. À Sainte-Livrade, un chaton femelle, Isabelle, ainsi qu'un chien croisé, Griffon, ont été retrouvés. Et puis un appel à la votre vigilance, une jeune chienne épagneule breton de 9 mois à queue longue a disparu sur le secteur de Pinel-Hauterive. Si vous l'avez aperçue ou recueillie, n'hésitez pas à vous manifester. Terminons avec le logement et l'emploi. Une auditrice recherche une maison de plein pied avec 2 chambres dans le secteur du Fumélois, de préférence à proximité des commerces, pour un loyer compris entre 300 et 400 euros. Enfin, une dame recherche des remplacements à effectuer durant l'été au sein des familles d'accueil pour personnes âgées, sur Villeneuve et les communes voisines. Voilà pour vos petites annonces du jour. Si l'une d'entre elles vous intéresse, ou si vous souhaitez à votre tour déposer une annonce, contactez Radio 4 au 05 53 36 60 50. Vous pouvez également retrouver l'ensemble des annonces à tout moment sur radio4.fr. Excellente journée sur Radio 4.

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1: Avis à tous les curieux de patrimoine, de paysage et d'architecture. Le programme estival d'animation du service Pays d'art et d'histoire du Grand Villeneuve est paru. 51 rendez-vous sont proposés en juillet et août dans 14 communes du territoire. Un programme qui offre cette année de nombreuses nouveautés, présenté par Pélagie Moreau, responsable du service.
2: On a la joie d'accueillir Miss Grumpy, qui est une guide conférencière tout terrain avec un accent anglais très prononcé et beaucoup de fantaisie. Elle sera à Villeneuve pour une visite décalée de la Bastide le 7 juillet et le 11 août. Ce sont vraiment des rendez-vous à pas manquer. Et puis, on a aussi des nocturnes pour visiter un petit peu après les fortes chaleurs, donc à 21h les vendredis soirs, en alternance à Casneuil et au domaine de Senel à Bias. Et puis pour profiter des paysages, pour regarder le patrimoine vernaculaire, le patrimoine rural, on va se promener, on va faire des randonnées. Donc le vendredi matin, à partir de 9h, il y a 3 rendez-vous à Saint-Robert, à Castella et puis à Sainte-Colombe.
1: Les familles et les plus jeunes sont particulièrement gâtées avec de nombreuses animations imaginées spécifiquement pour eux.
2: Les visites ateliers se poursuivent pendant l'été. Donc on va à Villeneuve, on va à Oléda, on va à Saint-Antoine de Ficalba. Donc pour les plus jeunes, en famille, avec des petits bricolages pour observer le patrimoine et mieux l'apprécier. Et nous accueillons encore, bien sûr, cette année, les Cluedo avec une nouveauté à Casse-Neuil. Donc pour nous plonger dans le monde de la batellerie, des éclusiers, et ça sera le 28 juillet.
1: Enfin, dernière nouveauté de cette belle programmation, l'ouverture au public du château de Roger lors de visites hebdomadaires. Pélagie Moreau.
2: Tous les lundis à 10h30, donc on déploie des visites focus de 45 minutes pour aborder l'histoire de ce château, ce que nous en savons, et puis surtout un moment pour profiter du lieu, de ce bel espace qu'est Roger, parce que les visites pourront être complétées par un petit tour en canoë.
1: Pour découvrir le programme complet du Pays d'art et d'histoire, rendez-vous dans les lieux culturels du territoire et sur le site internet de l'agglomération www.grand-villeneuve.fr.
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0: Bonjour, Bélier, vous devez absolument tourner la page et rester concentré sur les nouveaux événements à venir, car il y en a.
1: Taureau, en couple, misez tout sur vos intuitions, elles ne vous tromperont pas.
2: Gémeaux, si des conflits ou des discussions houleuses devaient survenir, essayez de garder votre sang-froid et de ne pas entrer dans la bataille.
3: Cancer, rapprochez-vous des personnes pour qui vous avez le plus de sentiments.
4: Lion, vous passez une journée active et rentable à vous occuper de vos objectifs ou de vos aspirations.
5: Vierge, vous en faites trop pour les autres, accordez-vous des pauses.
6: Balance, ne vous laissez pas décourager si vous ne réussissez pas tout à la perfection, relâchez la pression.
7: Scorpion, vous prenez des initiatives, vous assumez vos responsabilités, vous vous montrez volontaire et fiable.
8: Sagittaire, la prévoyance est une grande vertu que vous devriez approfondir.
9: Capricorne, prenez des initiatives, partagez vos expériences et vos projets, exposez vos points de vue,
10: c'est le moment.
11: Verseau, en couple, vos sentiments gagnent en profondeur.
12: Votre moitié vous prouve, une fois de plus, que vous pouvez avoir confiance.
13: Poisson, ne vous impatientez pas si le rythme ne vous convient pas.
14: Montrez-vous patient et diplomate en attendant que l'ambiance change.
15: Je vous souhaite à tous une très belle journée.

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1: Bonjour à tous, l'essentiel de l'actualité. La France passe en huitième de finale du mondial de football après sa victoire 3-0 hier soir contre la Suède. Kylian Mbappé a signé un doublé, Bradley Barcola a inscrit l'autre but. Prochain match samedi dès 23h, ce sera contre le Paraguay en huitième de finale. Journée sous haute tension dans le sud du pays, 6 départements du pourtour méditerranéen sont en alerte très sévère pour les feux de forêt. C'est à cause de la chaleur, des sols très secs et du vent jusqu'à 75 km/h. De nombreux massifs sont interdits d'accès, les pompiers sont mobilisés. Des perquisitions ont été menées au siège et au domicile de prestataires proches du RN. Le parquet mène des investigations sur l'utilisation de fonds européens par l'ancien groupe Identité et Démocratie au Parlement. Le RN assure n'avoir rien à se reprocher et dénonce un calendrier proche d'une décision de justice concernant Marine Le Pen. Et puis on connaît la date des élections présidentielles de 2027. Le premier tour a été fixé au 18 avril. Pour le second tour, ce sera le 2 mai. Ces dates doivent être officialisées aujourd'hui en Conseil des ministres. Le scrutin se tiendra 12 jours avant la fin du second mandat d'Emmanuel Macron, fixé au 14 mai 2027.
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0: Bonjour Christophe et bonjour à tous. Dans l'actualité de ce mercredi, d'abord, 5 anciens responsables de la Chambre d'agriculture de Lot-et-Garonne, dont Serge Bousquet-Castagne et Patrick Franquen, comparaîtront vendredi devant la Cour d'appel financière de la Cour des comptes. Ils contestent les amendes prononcées en première instance, allant de 2 000 à 14 000 euros pour plusieurs infractions liées notamment à la construction illégale du lac de Caussade, au plan de relance de l'élevage et à l'embauche du fils de l'ancien président Serge Bousquet-Castagne. La juridiction leur reproche des irrégularités de gestion, des conflits d'intérêts et des avantages injustifiés. Ce nouveau procès s'inscrit dans le long feuilleton judiciaire autour du lac de Caussade et globalement de la gestion de la Chambre d'agriculture de Lot-et-Garonne. Garorock continue de faire des remous et le maire de Marmande, Joël Oculet, soutient les décisions du préfet d'annuler plusieurs journées de Garorock en raison de la canicule d'abord, puis des risques d'orage ensuite, estimant que la sécurité devait primer. Il rappelle qu'un accident grave aurait entraîné de lourdes responsabilités. En revanche, il demande des explications sur les dysfonctionnements de l'organisation, notamment les longues files d'attente sous une chaleur extrême et les difficultés d'accès à l'eau. L'élu s'interroge également sur le manque de précision des prévisions météorologiques locales qui ont conduit les autorités à prendre leurs décisions à l'échelle du département sans que finalement il ne se passe grand-chose. Et puisqu'on parle météo, la récente vague de chaleur a entraîné une hausse sensible de l'activité du SAMU et des services d'urgence en Lot-et-Garonne, sans toutefois provoquer de saturation, si l'on en croit le bilan. Le centre 15 a enregistré jusqu'à 880 appels quotidiens, contre environ 600 habituellement, avec une augmentation de 20 à 30% des sollicitations. Les professionnels évoquent une pression accrue, notamment en raison du manque d'assistants de régulation médicale, mais ils soulignent que la majorité des malaises liés à la chaleur sont restés sans gravité. Les hôpitaux d'Agenérac et la clinique Esquirol-Saint-Hilaire ont activé leur dispositif de rafraîchissement et adapté leur organisation. Les capacités d'accueil ont permis de faire face à cet épisode caniculaire malgré des fragilités persistantes et malgré quand même, il faut aussi le souligner, des chambres dans certains hôpitaux, y compris en soins palliatifs, au sein desquels ont dépassé les 30 degrés. Puisqu'on parle santé, un mot sur Bergerac où l'hôpital Samuel Pozzi et la clinique Pasteur vont regrouper leurs activités chirurgicales dans un pôle commun dont la première pierre a été posée hier. Prévu pour fin 2027 ou début 2028, le projet de 12,5 millions d'euros va comprendre 9 salles d'opération, une unité de chirurgie ambulatoire de 22 lits, un service de 35 lits et de nouveaux espaces de consultation. Publics et privés mutualiseront également leurs équipes médicales afin de renforcer les effectifs, faciliter les astreintes et améliorer l'attractivité du territoire pour recruter de nouveaux praticiens. En 2025, les deux établissements avaient réalisé plus de 12 000 interventions chirurgicales. Et cette pose de la première pierre a eu lieu hier. Enfin, toujours en Dordogne, à quelques jours du passage du Tour de France, le département de la Dordogne met les petits plats dans les grands. Les agents départementaux ont réalisé de grandes inscriptions, Dordogne, Périgord, le département, ainsi que des têtes de taureaux peintes au pochoir tout au long de la 8e étape entre Périgueux et Bergerac, prévue le 11 juillet. C'est un samedi. L'objectif est de valoriser le territoire auprès évidemment des millions de téléspectateurs. En 2017, les marquages qui avaient été réalisés lors du précédent passage du Tour avaient été jugés trop discrets pour apparaître correctement à la télévision. Donc là, pour le coup, on a vu grand.
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0: Sans surprise, la tendance que je vous annonçais hier se confirme. On va avoir quelques petits nuages ce matin, mais qui vont rapidement disparaître, avec autour de 15 degrés au lever du jour, mais ça va très très vite monter. On aura 27 ou 28 degrés à l'ombre aujourd'hui. Ça va rester très très supportable et très agréable hein, ce premier jour du mois de juillet. 28-29 à l'ombre, les températures qui seront à peine autour de 30 degrés au niveau du ressenti. Et à partir de demain, bon, ça va commencer à monter. 29 ou 30 à l'ombre annoncé dans cet après-midi de jeudi, sous un grand soleil et ciel bleu. Il n'y aura pas de nuages. Vendredi, ce sera exactement la même chose. Samedi, on monte d'un cran. 32 degrés à l'ombre, sous abri dans l'après-midi. 33, toujours à l'ombre, sous abri, dimanche dans l'après-midi. Le lundi 6 juillet sera de nouveau caniculaire avec 34-35 degrés à l'ombre. Des ressentis en air ambiant autour de 37 ou de 38. Et a priori, on est parti pour de longs jours comme ça, hein, d'après les prévisions de Météo France. Évidemment, cela reste des projections à assez long terme, mais on s'acheminerait vers un tunnel

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1: Bonjour à tous, à la une ce matin, le spectacle des Bleus qualifiés pour les huitièmes de finale de la Coupe du Monde. Ils ont battu la Suède 3-0. Plusieurs changements à noter en ce 1er juillet, notamment sur le congé de naissance et le prix du gaz. Et en tennis, le français Arthur Fils réussit son retour à Wimbledon. Avancez un coup d'œil sur votre météo. Une alternance entre nuages et éclaircies dans le ciel aujourd'hui. Avec quelques gouttes de pluie dans les Hauts-de-France, la région Auvergne-Rhône-Alpes et le sud de l'Aquitaine. Dans l'après-midi, ça va se gâter avec des orages de prévu dans le Grand Est. Les températures ce matin, 19 à 31 degrés. Au meilleur de la journée, il fera 22 à La Rochelle, 26 à Paris, 30 à Lyon, 32 à Montpellier et à Marseille pour la maximale. Ça valait le coup de rester éveillé hier soir. Oui, l'équipe de France file en huitième de finale de la Coupe du Monde après sa victoire contre la Suède, succès 3-0. Kylian Mbappé a marqué un doublé. Bradley Barcola a aussi inscrit son but. Écoutez sa réaction juste après le match au micro de beIN Sport.
2: Franchement, on a fait un très bon match tous ensemble. On a réussi à se trouver dans les espaces. Le jeu combiné, il était bien et c'est pour ça qu'on a réussi à mettre beaucoup de buts. On aurait pu en mettre encore plus. Il y a que des superbes joueurs de toute façon dans cette sélection. Et on le voit sur le terrain, chaque joueur qui touche le ballon il apporte du danger, donc c'est incroyable de jouer avec eux, c'est magnifique ce qu'on fait, donc j'espère que ça va continuer. Et à chaque fois que je sois titulaire ou remplaçant, j'essaie d'apporter ce que je peux à l'équipe, et aujourd'hui ça a bien marché, donc je suis content.
1: Prochain rendez-vous pour les Bleus, samedi soir à 23h contre le Paraguay. Autre résultat, la qualification de la Norvège contre la Côte d'Ivoire 2-1, et le Mexique a dominé l'Équateur 2-0. Sécheresse, vent et chaleur. 6 départements du pourtour méditerranéen sont en alerte très sévère pour les feux de forêt. Les Pyrénées-Orientales, l'Aude, l'Hérault, le Gard, les Bouches-du-Rhône et le Vaucluse. À cause donc de la chaleur, des sols très secs et du vent jusqu'à 75 km/h. De nombreux massifs sont interdits d'accès et les pompiers sont mobilisés. Les départements de l'Ardèche, la Drôme et le Var sont en orange, risque élevé. Un nouvel épisode de canicule devrait toucher la France dès ce week-end selon Météo France. Les températures pourrait de nouveau dépasser les 35 degrés dans plusieurs régions. La durée et l'intensité de l'épisode restent encore à préciser. La SPA alerte sur une hausse des abandons d'animaux en France. Environ 300 000 animaux seraient abandonnés dans le pays chaque année, dont une grande partie durant l'été. Les associations appellent à la responsabilité. Jacques-Charles Fonbonne est le président de la SPA.
3: On ne donne pas n'importe quel animal à n'importe qui, dans n'importe quelles conditions. On essaye à donner l'animal qui convient à la famille, qui va convenir à l'animal. C'est-à-dire qu'on fait remplir un questionnaire assez précis aux gens pour leur demander quelles sont leurs conditions de vie, quels sont les moyens financiers. Ensuite, on attire l'attention des vacanciers sur le fait qu'il y a des solutions alternatives, c'est-à-dire des pensions. Sinon, des pet sitting, des gens qui vont venir chez vous pour nourrir vos animaux, pour les sortir, à condition de s'y prendre un petit peu avant et pas le 30 juin pour partir le 1er juillet au matin.
1: Des propos recueillis par Mylène Desbacq, les refuges tentent de s'adapter, tandis que les associations rappellent que l'abandon est puni par la loi. Elles appellent à une prise de conscience collective. Nos océans ont connu leur mois de juin le plus chaud jamais enregistré. La température moyenne de surface a atteint près de 21 degrés selon l'Observatoire européen Copernicus aujourd'hui, avec notamment l'effet d'El Niño, un phénomène climatique qui réchauffe les eaux de surface. De nouveaux records pourraient être battus d'ici la fin de l'année. Plusieurs changements ce 1er juillet. Un nouveau congé de naissance permet à chaque parent de bénéficier de 2 mois de congé indemnisé supplémentaire. Le prix repère du gaz augmente de 7,4%, soit environ 2,70 euros de plus par mois pour les foyers concernés. Les petits colis importés hors de l'Union européenne sont taxés désormais de 3 euros par article. Nous connaissons la date des élections présidentielles de 2027. Le premier tour a été fixé au 18 avril et pour le second tour, ça sera le 2 mai. Ces dates doivent être officialisées aujourd'hui en Conseil des ministres. Le scrutin va se tenir 12 jours avant la fin du second mandat d'Emmanuel Macron, fixé au 14 mai 2027. Et on termine par du tennis. Retour gagnant pour le français Arthur Fils après 2 mois d'absence. À Wimbledon, le numéro 1 tricolore s'est qualifié pour le 2e tour en dominant le belge Raphaël Collignon hier en 3-7, 7-5, 6-1, 6-3. Il va jouer au prochain tour contre l'italien Matteo Berrettini. Et on a un français aujourd'hui sur le gazon britannique. Arthur Hinderknecht joue contre un américain dès 14h. C'est la fin de votre journal. Belle matinée à tous.

0: Le Quintet.
1: Bonjour, bonjour à tous. Direction l'hippodrome d'Anguin et les 2150 mètres du prix de la Tour Eiffel à l'occasion du Quintet Plus de ce mercredi 1er juillet 2026. Réservé aux seuls chevaux âgés de 5 à 7 ans n'ayant pas gagné 136 000 euros, ils seront 15 au départ vers 18h30. En tête de notre sélection, le 8 qui s'attoue sur la lancée de sa dernière prestation, il va tenter de gagner un deuxième Quintet d'affilée. Suit le 4, Legacy Giel, sur la montante actuellement et idéalement engagé. Le 13, Loving Dream, donne toujours le meilleur de lui-même dans un parcours. Le 7, Le Graal, en retard de gain, sache à placer dans la bonne combinaison. Et enfin le 6, Katia Delpa, confié à Benjamin Rochard pour l'occasion. Il complétera notre sélection. Une sélection que vous pouvez retrouver sur ma chaîne YouTube Tom Kazak, les pronostics hippiques avec mes dernières minutes. Donc notre choix aujourd'hui, premier le 8, Kissatou. Second le 4, Legacy Giel. Troisième le 13, Loving Dream. Quatrième le 7, Le Graal. Cinquième le 6, Katia Delpa. Le second choix le 11, le 14. Et là, c'est à vous la fortune!

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Bonjour, Bélier, vous devez absolument tourner la page et rester concentré sur les nouveaux événements à venir, car il y en a. Taureau, en couple, misez tout sur vos intuitions, elles ne vous tromperont pas. Gémeaux, si des conflits ou des discussions houleuses devaient survenir, essayez de garder votre sang-froid et de ne pas entrer dans la bataille. Cancer, rapprochez-vous des personnes pour qui vous avez le plus de sentiments. Lion, vous passez une journée active et rentable à vous occuper de vos objectifs ou de vos aspirations. Vierge, vous en faites trop pour les autres, accordez-vous des pauses. Balance, ne vous laissez pas décourager si vous ne réussissez pas tout à la perfection. Relâchez la pression. Scorpion, vous prenez des initiatives, vous assumez vos responsabilités, vous vous montrez volontaire et fiable. Sagittaire, la prévoyance est une grande vertu que vous devriez approfondir. Capricorne, prenez des initiatives, partagez vos expériences et vos projets, exposez vos points de vue, c'est le moment. Verseau, en couple, vos sentiments gagnent en profondeur. Votre moitié vous prouve, une fois de plus, que vous pouvez avoir confiance. Poisson, ne vous impatientez pas si le rythme ne vous convient pas. Montrez-vous patient et diplomate en attendant que l'ambiance change. Je vous souhaite à tous une

0: coup de projecteur sur une opération originale aujourd'hui, c'est l'opération Brioche. Alors c'est pas pour tout de suite, ce sera du 5 au 11 octobre prochain. Pour vous, ce n'est qu'une brioche. Pour moi, c'est vivre pleinement ma vie. Une opération portée par Landa Pays de Lot-et-Garonne, dont Aurélie Cosse est la référente communication. Bonjour Aurélie.
1: Bonjour.
0: Alors, on va prendre les choses dans l'ordre. Cette opération brioche, ça va se dérouler donc au mois d'octobre. Si on en parle dès maintenant, c'est parce que vous êtes à la recherche de partenaires. On va y revenir. Mais d'abord, c'est quoi Landa Pays et c'est quoi l'opération brioche?
1: Alors, Landa Pays, on est une association à but non lucratif. Donc on accueille actuellement près de 400 personnes en situation de handicap sur tout le Lot-et-Garonne. On a 11 établissements et on emploie plus de 300 personnes.
0: Et alors vous faites quoi? Vous accueillez des gens en situation de handicap, mais c'est-à-dire?
1: Alors, nous avons un dispositif enfant, donc à l'IME à Villeneuve, qui a déménagé récemment avec le CESAD. Donc là, c'est des enfants jusqu'à 18 ans. Et ensuite, on a le pôle adulte, c'est le service ESAT foyer SAVS sur Sainte-Livrade.
0: Donc d'accord, donc il y a du travail un peu,
1: par
0: c'est
1: le
0: ça
1: travail.
0: Ouais, c'est ça.
1: Voilà, c'est ça. Du travail en inclusion. Et ensuite, on a l'AMAS 4 saisons à Tonneins. On a la maison Saint-Paul à Tournon et la résidence Dolt à Villeneuve qui accueille c'est des établissements médicalisés. Voilà, okay, pour des personnes plus vulnérables. Voilà.
0: Alors, cette opération brioche, c'est fait pour récolter des fonds. Et c'est malin parce qu'on joint l'utile à l'agréable. Expliquez-nous, du coup, c'est quoi le projet?
1: Alors voilà, donc l'UNAPI, on est membre de l'UNAPI qui porte cette opération brioche depuis plusieurs années. Cette année, on a décidé de lancer dans l'aventure, donc comme on a dit, du 5 au 11 octobre. C'est une vente caritative de brioche qui est sur une semaine. Grâce à ces fonds, on va pouvoir financer des projets on a fait un appel aux établissements et c'est les résidents qui ont carrément répondu et qui ont fait part de leurs besoins. Donc il y aura une table de jardinage PMR pour la maison Saint-Paul, des jeux extérieurs pour les enfants de l'IME à Villeneuve et un lève-personne pour accéder à la piscine de résidence Dolt à Villeneuve. Voilà. Et donc alors, les fonds sont vraiment ciblés.
0: Ouais. Et alors vous cherchez des partenaires, c'est-à-dire qu'en fait l'idée, c'est que les partenaires vous achètent en gros un certain nombre de brioches qu'ensuite eux-mêmes revendent et qui vous reversent les fonds. C'est ça l'idée, hein?
1: Alors, il y a plusieurs possibilités. Ça peut être à travers un CSE, un comité d'entreprise, faire passer des bons de commande aux salariés. Et ensuite, nous, on récolte l'argent et on apportera les brioches à l'entreprise. Ça peut être un dépôt-vente dans une entreprise. Ça peut être un magasin qui aussi peut nous accueillir dans sa galerie marchande pour vendre nos brioches sur une journée, deux journées avec nos bénévoles. Ça peut être aussi un restaurant qui peut mettre à la carte nos brioches. On pense aussi aux collectivités, aux écoles, aux maisons de retraite. Voilà, il y a plusieurs solutions. On est ouvert à toute proposition.
0: On peut se manifester hein, dès aujourd'hui. L'opération en elle-même, elle se déroulera du 5 au 11 octobre. Mais la recherche de partenaires, elle se fait dès maintenant. D'ailleurs, si là, des partenaires potentiels nous écoutent et sont intéressés, ils font quoi? Ils font comment?
1: Alors, vous pouvez nous appeler directement au siège de Landa Pays, donc au 05 53 88 97 57. Donc, moi-même, Aurélie, ou ma collègue Céline pourra vous répondre.
0: Merci beaucoup Aurélie Cosse, référente de communication de Landa Pays de Lot-et-Garonne. À bientôt.
1: À bientôt, merci beaucoup.
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0: Rien à voir avec l'opération brioche de Landa Pays. Un mot pour vous dire que le festival à Villeréal, festival de théâtre qui revient chaque année, eh bien débute aujourd'hui. Coup d'envoi ce 1er juillet. Il se déroulera jusqu'au 5 juillet. L'intégralité du programme est à retrouver sur vousetsici.org.

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1: Dans l'actualité de ce mercredi, d'abord, 5 anciens responsables de la Chambre d'agriculture de Lot-et-Garonne, dont Serge Bousquet-Castagne et Patrick Franquen, comparaîtront vendredi devant la Cour d'appel financière de la Cour des comptes. Ils contestent les amendes prononcées en première instance, allant de 2 000 à 14 000 euros pour plusieurs infractions liées notamment à la construction illégale du lac de Caussade, au plan de relance de l'élevage et à l'embauche du fils de l'ancien président Serge Bousquet-Castagne. La juridiction leur reproche des irrégularités de gestion, des conflits d'intérêts et des avantages injustifiés. Ce nouveau procès s'inscrit dans le long feuilleton judiciaire autour du lac de Caussade et globalement de la gestion de la Chambre d'agriculture de Lot-et-Garonne. Garorock continue de faire des remous et le maire de Marmande, Joël Oculé, soutient les décisions du préfet d'annuler plusieurs journées de Garorock en raison de la canicule d'abord, puis des risques d'orage ensuite, estimant que la sécurité devait primer. Il rappelle qu'un accident grave aurait entraîné de lourdes responsabilités. En revanche, il demande des explications sur les dysfonctionnements de l'organisation, notamment les longues files d'attente sous une chaleur extrême et les difficultés d'accès à l'eau. L'élu s'interroge également sur le manque de précision des prévisions météorologiques locales qui ont conduit les autorités à prendre leurs décisions à l'échelle du département sans que finalement il ne se passe grand-chose. Et puisqu'on parle météo, la récente vague de chaleur a entraîné une hausse sensible de l'activité du SAMU et des services d'urgence en Lot-et-Garonne, sans toutefois provoquer de saturation, si l'on en croit le bilan. Le centre 15 a enregistré jusqu'à 880 appels quotidiens, contre environ 600 habituellement, avec une augmentation de 20 à 30% des sollicitations. Les professionnels évoquent une pression accrue, notamment en raison du manque d'assistants de régulation médicale, mais ils soulignent que la majorité des malaises liés à la chaleur sont restés sans gravité. Les hôpitaux d'Agenérac et la clinique Esquirol-Saint-Hilaire ont activé leur dispositif de rafraîchissement et adapté leur organisation. Les capacités d'accueil ont permis de faire face à cet épisode caniculaire malgré des fragilités persistantes et malgré quand même, il faut aussi le souligner, des chambres dans certains hôpitaux, y compris en soins palliatifs, au sein desquels ont dépassé les 30 degrés. Puisqu'on parle santé, un mot sur Bergerac où l'hôpital Samuel Pozzi et la clinique Pasteur vont regrouper leurs activités chirurgicales dans un pôle commun dont la première pierre a été posée hier, prévue pour fin 2027 ou début 2028. Le projet de 12,5 millions d'euros va comprendre 9 salles d'opération, une unité de chirurgie ambulatoire de 22 lits, un service de 35 lits et de nouveaux espaces de consultation. Publics et privés mutualiseront également leurs équipes médicales afin de renforcer les effectifs, faciliter les astreintes et améliorer l'attractivité du territoire pour recruter de nouveaux praticiens. En 2025, les deux établissements avaient réalisé plus de 12 000 interventions chirurgicales. Et cette pose de la première pierre a eu lieu hier. Enfin, toujours en Dordogne, à quelques jours du passage du Tour de France, le département de la Dordogne met les petits plats dans les grands. Les agents départementaux ont réalisé de grandes inscriptions, Dordogne, Périgord, le département, ainsi que des têtes de taureaux peintes au pochoir tout au long de la 8e étape entre Périgueux et Bergerac, prévue le 11 juillet. C'est un samedi. L'objectif est de valoriser le territoire auprès évidemment des millions de téléspectateurs. En 2017, les marquages qui avaient été réalisés lors du précédent passage du Tour avaient été jugés trop discrets pour apparaître correctement à la télévision. Donc là, pour le coup, on a vu grand.
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1: Sans surprise, la tendance que je vous annonçais hier se confirme. On va avoir quelques petits nuages ce matin, mais qui vont rapidement disparaître, avec autour de 15 degrés au lever du jour, mais ça va très très vite monter. On aura 27 ou 28 degrés à l'ombre aujourd'hui. Ça va rester très très supportable et très agréable hein, ce premier jour du mois de juillet. 28, 29 à l'ombre. Les températures qui seront à peine autour de 30 degrés au niveau du ressenti. Et à partir de demain, bon, ça va commencer à monter. 29 ou 30 à l'ombre annoncé dans cet après-midi de jeudi sous un grand soleil et ciel bleu. Il n'y aura pas de nuages. Vendredi, ce sera exactement la même chose. Samedi, on monte d'un cran. 32 degrés à l'ombre, sous abri dans l'après-midi. 33, toujours à l'ombre, sous abri, dimanche dans l'après-midi. Le lundi 6 juillet sera de nouveau caniculaire avec 34-35 degrés à l'ombre. Des ressentis en air ambiant autour de 37 ou de 38. Et a priori, on est parti pour de longs jours comme ça, hein, d'après les prévisions de Météo France. Évidemment, cela reste des projections à assez long terme, mais on s'acheminerait vers un tunnel qui pourrait nous amener au moins, peut-être, jusqu'au 14 juillet.
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1: À Bournelles et à Villeréal, décès de M. Pierre Grenier, survenu à l'âge de 95 ans. Les obsèques religieuses seront célébrées aujourd'hui en l'église de Bournelles à 10h30, suivie de l'inhumation au cimetière de Bournelles. À Sauveterre-l'Allemance, décès de Mme Michèle Soulier, survenu à l'âge de 70 ans. Ses obsèques religieuses seront célébrées aujourd'hui en l'église Saint-Barthélemy de Sauveterre-l'Allemance à 10h30, suivie de l'inhumation au cimetière de Gavaudin. La famille ne souhaite ni fleurs, ni plaques, ni couronnes. Une urne sera déposée à l'église. À Ferensac, décès de M. Christian Génaud de la Marlière, survenu à l'âge de 87 ans. Les obsèques religieuses seront célébrées vendredi 3 juillet en l'église Saint-Pierre de Cassionès à 10h, suivie de l'inhumation au cimetière de Ferensac. Les visites sont possibles à son domicile du Bosc à Ferensac. Cet avis est communiqué par les pompes funèbres Bully de Villeréal. À Payolle, décès de Madame Irène Popovitch, survenue à l'âge de 81 ans. Ses obsèques religieuses seront célébrées vendredi 3 juillet en l'église de Payolle à 14h30, suivie de l'inhumation au cimetière de Payolle. Cet avis est communiqué par les pompes funèbres de Jouy. À Montaud, décès de Monsieur Jean-Pierre Rudel, survenu à l'âge de 87 ans. Monsieur Rudel, ancien combattant d'Algérie. Les obsèques religieuses seront célébrées vendredi 3 juillet en l'église de Montaud à 15h, suivie de l'inhumation au cimetière de Montaud. Un dernier hommage peut lui être rendu à la chambre funéraire de Villeréal. Cet avis est communiqué par les pompes funèbres Bulit. Arrive décès de M. Jean Vernet, dit Jeannot, survenu à l'âge de 91 ans. Les obsèques religieuses seront célébrées samedi 4 juillet en l'église de Rive à 10h30, suivie de l'inhumation au cimetière de Rive. Un dernier hommage peut lui être rendu à la chambre funéraire de Villeréal. Cet avis est communiqué par les pompes funèbres Bulit.

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0: comme chaque semaine, je vous donne des astuces pour votre famille.
1: Maman, est-ce que je peux faire un petit travail d'été pour me faire un peu de sous ?
0: Il faudra attendre encore quelques années, mon chéri. Tu es encore un petit peu trop jeune.
1: À quel âge on peut travailler l'été ?
0: Légalement, la règle générale, c'est 16 ans. À cet âge, un mineur peut travailler presque partout avec quelques restrictions sur les horaires de nuit et les travaux dangereux. Mais bonne nouvelle pour les plus impatients, dès 14 ans, c'est possible. Il faut juste l'accord des parents, de l'inspection du travail et respecter des conditions strictes. Par exemple, le job ne peut se faire que pendant les vacances scolaires d'au moins 2 semaines et l'ado doit obligatoirement avoir une période de repos totale égale à la moitié de ses vacances. Pas question de passer tout l'été à l'usine.
1: Est-ce que c'est une bonne idée ?
0: Côté pile, évidemment que oui, c'est le premier grand bain dans le monde des adultes. On apprend la ponctualité, le travail d'équipe et surtout la valeur de l'argent. Quand on sait qu'il faut porter des plateaux pendant 5 heures pour s'offrir ce nouveau jeu vidéo ou cette paire de baskets, on regarde son compte en banque différemment. Ça booste la confiance en soi et ça fait un super premier réflexe pour le CV. Côté face, attention à ne pas cramer la mèche par les deux bouts. À 14 ou 15 ans, on a encore un peu besoin de décompresser. Les vacances, c'est aussi fait pour ne rien faire, voir les copains et recharger les batteries avant la rentrée.
1: Est-ce que je peux t'aider un peu à la maison en échange d'un peu d'argent de poche ?
0: Bien sûr, tu peux m'aider à quelques tâches ménagères pour pouvoir t'acheter ton nouveau jeu sans problème.
1: Merci maman !
0: Bonnes vacances à tous et à la semaine prochaine !

0: L'été est là, la chaleur aussi, la canicule, on l'a connue et ça va durer. Et l'aquapark, ça tombe bien, l'aquapark de Lougratte est bientôt, très bientôt de retour. On connaît tous hein, ce lac de Lougratte, lac pavillon bleu, une base de loisirs, ombragé donc. Et avec cet aquapark qui va faire son retour à compter du 3 juillet. Bonjour Patrice Chauveau.
1: Bonjour.
0: Vous êtes le gérant de la société À Vos Projets et c'est vous qui proposez tous les jours de 13h à 19h à compter du 3 juillet jusqu'au 30 août cet accès à cet aquapark à Lougratte. Rappelez-nous, expliquez-nous ce que c'est.
1: Ben, l'aquapark, c'est en fait c'est des gonflables qui sont sur l'eau, sous forme de parc. Il y a à peu près 1000 mètres carrés de parc. C'est sportif, c'est fun, c'est drôle, c'est rafraîchissant. C'est pas mal du tout.
0: Nous qui n'avons pas les images sous les yeux, est-ce que vous pouvez nous figurer un petit peu ce qu'on retrouve? Qu'est-ce qui flotte sur l'eau là, sur cet aquapark au lac de Lougratte?
1: C'est des très gros modules qui sont en bleu, blanc, orange, des toboggans, des échelles, des sauts, des parcours, toutes sortes de choses très sportives.
0: L'accès est à partir de 10 euros hein, pour profiter de ces toboggans, de ces jeux gonflables. Et c'est pour une durée de combien de temps?
1: C'est 10 euros pour une heure.
0: 10 euros pour une heure donc, et c'est pour toutes les personnes qui savent nager, ça c'est important.
1: Bien sûr, bien sûr. Mais de toute façon, il faut savoir que nous, on distribue des gilets de sauvetage quoi qu'il arrive. Tout le monde, obligatoire.
0: On peut y accéder à partir de 6 ans, mais accompagné d'un adulte pour les 6-8 ans. Et il faut absolument savoir nager. Et donc, on peut en profiter donc à compter de ce 3 juillet et jusqu'au 30 août. Donc, c'est uniquement l'après-midi, hein, c'est ça?
1: C'est l'après-midi, oui, à partir de 13h.
0: De 13h à 19h, ouvert donc à tous au sein de cet aquapark de Lougratte. Merci beaucoup, Patrice Chauveau.
1: De rien, bonne journée.
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0: Et puis si vous préférez rester au frais dans un musée par exemple, eh bien direction Sauveterre l'Allemand, où le musée de la préhistoire rouvre ses portes aujourd'hui pour toute la saison jusqu'au 30 août. Une nouveauté, une expo photo de Rien Lefton qui propose un voyage au cœur des paysages de la vallée de la Thèse. Il y a aussi des préhisto-activités, une visite accompagnée, mais aussi la préhisto-balade dans le temps. C'est tout au long de cet été au musée de la préhistoire de Sauveterre l'Allemand. C'est d'ailleurs, on y reviendra avec Magali Birat, la responsable du musée. Ce sera vendredi à 9h45. Si je...

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0: Bonjour à tous. À la une de l'actualité, les températures pourraient de nouveau dépasser les 35 degrés dans plusieurs régions en France. Un nouvel épisode de canicule devrait toucher le pays dès ce week-end selon Météo France. La durée et l'intensité de cet épisode restent encore à préciser. 6 départements du pourtour méditerranéen sont en alerte très sévère pour les feux de forêt. Ça concerne les Pyrénées-Orientales, l'Aude, l'Hérault, le Gard, les Bouches-du-Rhône et le Vaucluse, à cause notamment de la chaleur des sols très secs et du vent jusqu'à 75 km/h. De nombreux massifs sont donc interdits d'accès et les pompiers sont mobilisés. Les départements de l'Ardèche, la Drôme et le Var sont en orange risque élevé. L'avocat de Cédric Jubillar, Franck Berton, ne participera pas finalement au procès en appel de l'homme condamné à 30 ans de réclusion pour le meurtre de son épouse Delphine. Selon la défense, Cédric Jubillar a lui-même demandé ce retrait, craignant que son avocat ne puisse être présent pendant toute la durée du procès. L'appel s'ouvrira le 21 septembre à Toulouse. Nouvelle réunion à l'Elysée contre le narcotrafic. Emmanuel Macron réunira dès demain les principaux ministres concernés afin de renforcer la lutte contre les trafics de drogue. Les discussions porteront notamment sur les douanes, les ports, les outre-mer et le futur plan interministériel. Cette réunion intervient alors que le gouvernement veut intensifier son action face au narcotrafic, devenu un enjeu majeur à l'approche de l'élection présidentielle de 2027. Et puis plus de 1000 décès liés à la chaleur en Espagne. Selon l'Institut de Santé Carlos, 1030 morts attribuables à la canicule ont été recensées au mois de juin. C'est plus du double des décès enregistrés l'an dernier. L'Espagne, comme une grande partie de l'Europe, a été frappée par une vague de chaleur exceptionnelle. Et puis côté sport en football, l'équipe de France file en 8e de finale de la Coupe du Monde après sa victoire cette nuit contre la Suède. Succès 3-0, Kylian Mbappé a marqué un doublé. Bradley Barcola a aussi inscrit son but. Écoutez la réaction justement du joueur après le match au micro de beIN Sport.
1: Franchement, on a fait un très bon match tous ensemble. On a réussi à se trouver dans les espaces. Le jeu combiné, il était bien et c'est pour ça qu'on a réussi à mettre beaucoup de buts. On aurait pu en mettre encore plus. Il y a que des superbes joueurs de toute façon dans cette sélection et on le voit sur le terrain. Chaque joueur qui touche le ballon, il apporte du danger. Donc c'est incroyable de jouer avec eux. C'est magnifique ce qu'on fait. Donc j'espère que ça va continuer. Et à chaque fois que je sois titulaire ou remplaçant, j'essaie d'apporter ce que je peux à l'équipe et aujourd'hui ça a bien marché. Donc je suis content.
0: Le prochain rendez-vous des Bleus, c'est ça.

0: Le Quintet.
1: Bonjour, bonjour à tous. Direction l'hippodrome d'Anguin et les 2150 mètres du prix de la Tour Eiffel à l'occasion du Quintet Plus de ce mercredi 1er juillet 2026. Réservé aux seuls chevaux âgés de 5 à 7 ans n'ayant pas gagné 136 000 euros, ils seront 15 au départ vers 18h30. En tête de notre sélection, le 8 qui s'attoue sur la lancée de sa dernière prestation, il va tenter de gagner un deuxième Quintet d'affilée. Suivi du 4, Legacy JL sur la montante actuellement est idéalement engagé. Le 13, Loving Dream donne toujours le meilleur de lui-même dans un parcours. Le 7, Le Graal en retard de gain sage à placer dans la bonne combinaison. Et enfin le 6, Katia Delpa confié à Benjamin Rochard pour l'occasion. Il complétera notre sélection. Une sélection que vous pouvez retrouver sur ma chaîne YouTube Tom Kazak, les pronostics hippiques avec mes dernières minutes. Donc notre choix aujourd'hui, premier le 8, Kisatu. Second le 4, Legacy JL. Troisième le 13, Loving Dream. Quatrième le 7, Le Graal. Cinquième le 6, Katia Delpa. Le second choix le 11, le 14. Et là, c'est à vous la fortune!

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0: C'est la fête du village à Almans-du-Dreau ce week-end. 3 jours de fête avec un beau programme pour les petits et les grands. Un événement qui est devenu un rendez-vous incontournable pour les habitants du Marmandais. C'est ce que nous a confirmé le coprésident du comité des fêtes, c'est Sébastien Rousseau.
1: C'est une institution depuis plus de 40 ans. En fait, c'est calé sur le premier dimanche du mois de juillet.
2: Donnez-nous le programme de ce week-end et de ces 3 jours. Samedi 4 juillet, la pétanque. Et ensuite, qu'est-ce qu'on a comme activité?
1: On enchaîne avec un atelier de découverte cirque pour les jeunes. Ça, c'est à partir de 15h. Donc, pareil, c'est une activité offerte par le comité des fêtes pour permettre de découvrir les arts du cirque. Et on fait ça en partenariat avec l'association des arts ludiques à Pardaillan, qui est un petit village à 2 km de chez nous.
2: Ensuite, on a bien sûr le repas à partir de 19h30.
1: Donc là, on est sur un repas plat-dessert, donc confectionné maison, avec araignée de porc marinée et légumes du soleil à la plancha. Et on va finir avec une petite tarte à l'abricot en dessert. Tout ça au prix de 10 euros.
2: Il y a un concert gratuit tous les soirs pendant ces 3 jours de fête. Et là, c'est les Waiting For qui sont là avec vous.
1: Ça, c'est la nouveauté de cette année. On a pris le parti d'organiser des concerts tous les soirs, gratuits. Et donc là, le premier soir, oui, donc comme vous l'avez dit, Waiting For, un groupe qui vient de se former et qui fait des reprises de rock, années 80, 90, 2000.
2: Dimanche, on se retrouve de bonne heure puisque vous organisez le vide-grenier dominical.
1: Tout à fait. Le vide-grenier qui aura lieu sur la petite place du village. On a encore des places disponibles, donc n'hésitez pas à appeler.
2: L'auto en plein air à 14h30 avec notamment un bon d'achat de 200 euros. Et puis le fameux repas entre côtes qui doit être une institution du côté des fêtes de village à Almans.
1: Oui, donc ça, c'est vraiment la tradition pure, le repas entre côtes frites servi à table. Donc comme au restaurant, un repas complet, donc entrée, plat, dessert, bouteille de vin offerte, compris. C'est vraiment le cœur de la fête.
2: Et là, n'hésitez pas, Sébastien, on va donner un numéro de téléphone pour réserver les repas. C'est à la boulangerie d'Almans-du-Dreau, 05 53 20 27 97. Avec, on l'a dit, il y a des concerts tous les soirs. Là, dimanche soir, ce sera les 80s Cover Club avec le DJ qui suivra pour bien terminer la soirée.
1: Oui, notre ami Philippe Chevalier, qui est relativement connu dans le coin et qui nous suit depuis plusieurs années. Oui.
2: Allez, la pétanque à la mêlée à 14h30 lundi 6 juillet. Puis le blind test par le karaoké live show. Et attention, l'authentique soupe à l'oignon à partir de 19h30, suivi d'un karaoké concert pour clôturer les fêtes et le traditionnel feu d'artifice. 3 jours bien remplis. Vous êtes beaucoup pour organiser tout ça au comité des fêtes en tant que bénévole?
1: On va dire qu'on est une trentaine de bénévoles et avec une vingtaine actives. Après, on s'appuie fortement aussi des autres associations du village, puisqu'on est un village où il y a plus de 20 assos, et aussi les assos des villages aux alentours. Le comité des fêtes à Moutier.
2: Il y a une vraie solidarité des associations qui sont autour.
1: Oui. C'est important pour faire vivre les petits villages.
2: Allez, 3 jours de fête avec concert gratuit chaque soir. Ça se passe à Almans-du-Dreau. Alors, si vous ne connaissez pas Almans, c'est entre Duras et Miramont-de-Guyenne. On est dans le Marmandais. Samedi 4, dimanche 5 et lundi 6 juillet avec un programme bien complet. Pour plus d'informations, à la page Facebook du comité des fêtes.
1: Oui, vous allez retrouver les éléments. Il y a une chose qu'on n'a pas précisé, c'est qu'on accueille aussi nos amis des Deux Libres. Donc, c'est une asso de rassemblement de deux chevaux pendant tout le week-end. Et il y aura notamment la remise des trophées à 11h30. Donc, si vous voulez voir de très belles voitures anciennes, c'est le moment.
2: Merci Sébastien Rousseau, co-président du comité des fêtes Almans-du-Dreau. Et puis, on va vous souhaiter un très, très bon week-end.
1: Merci beaucoup à vous.
2: À très vite. Journée. Au revoir.
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0: Et si la fête du village d'Almans-du-Dreau se déroulera ces 4, 5 et 6 juillet, il y a une autre fête qui se prépare, celle de Bourlins, organisée par l'association Bourlins Animation. La fête du village se tiendra les 1er et 2 août prochains. Et donc l'asso Bourlins Animation lance un appel. Elle est aujourd'hui à la recherche de bénévoles pour donner un coup de main lors de cette fête. Vous avez envie de participer? Envoyez un petit mail à bourlinsanimation@gmail.com.

0: du théâtre, mais pas que du théâtre à présent. Sur Radio 4, on va parler du festival à Villeréal. Ce festival qui débute aujourd'hui et qui se poursuit jusqu'au 5 juillet. 5 jours donc dans la Bastide de Villeréalaise et un petit peu autour. Avec nous pour en parler, Laurette Tessier, c'est la co-directrice de Vous êtes ici, la so-organisatrice du festival. Bonjour Laurette.
1: Bonjour.
0: Alors, je disais du théâtre, mais pas que, parce que c'est bien ça le deal aussi de départ. C'est que oui, c'est un festival de théâtre, mais il y a plein de choses autour.
1: Exactement, il y a aussi de la danse, de la musique, de plein de choses quoi, c'est très varié, des projections.
0: On connaît ce festival à Villeréal, il a quand même creusé aujourd'hui, il a fait son trou, il a une certaine notoriété. Est-ce qu'il y a une... parce que c'est la combien d'édition?
1: Alors je saurais plus de 15, ça fait plus de 15 éditions, ouais. Il y a eu à un moment donné, il y a eu une petite pause avec le Covid, etc. Mais ouais. La première édition a eu lieu en 2009.
0: Quel est le fil rouge cette année? Est-ce qu'il y a une thématique
1: Alors non, nous, il n'y a jamais réellement de thématique. La thématique, on va dire que c'est les espaces qui sont choisis pour que les artistes y créent des spectacles.
0: Parce que la particularité, elle est toujours la même depuis le début, c'est faire sortir
1: le théâtre des murs et des édifices dédiés aux spectacles vivants. Donc là, il y aura des spectacles un peu partout.
0: Oui, ce qui veut dire que un peu partout, ça se passe où? Alors, chez des particuliers, dans des jardins publics à l'extérieur?
1: Vraiment, ça se passe cette année partout. Dans un atelier de menuiserie, dans une église, dans un champ, dans un moulin, sur la digue d'un lac. Enfin, vraiment, c'est très, très varié.
0: Il y a énormément de choses. Le programme, il est très riche. Le festival dure 5 jours. On a connu une époque où ça durait plus longtemps que ça. Là, vous avez fait ce choix de resserrer sur 5 jours, mais c'est 5 jours assez dense quand même.
1: Oui, c'est 5 jours très dense. On a fait ce choix à notre arrivée à la co-direction avec Nicolas parce que Vous êtes ici, mène des actions toute l'année. On est vraiment présent tous les mois de l'année et donc on voulait peut-être raccourcir un tout petit peu le festival, mais être quand même bien présent, que ce soit un temps fort, mais qu'on puisse faire des choses et se retrouver n'importe quand dans l'année.
0: Et tout l'intérêt, c'est qu'il y a des rotations, les spectacles sont proposés, sont joués plusieurs fois, on peut globalement tout voir.
1: Oui, sur les 5 jours, vous pouvez tout voir. Le but, c'est vraiment ça. En plus, comme on joue dans des espaces qui ne sont pas faits normalement pour recevoir du public directement, les jauges sont souvent très limitées. Donc c'est aussi d'ailleurs pour ça qu'il faut absolument réserver pour que vous puissiez avoir des places.
0: Justement, tiens, les infos pratiques, le numéro de téléphone, les tarifs, tout ça.
1: Oui, alors pour réserver les places, ça peut être directement à la billetterie. On a un espace festival qui est au bout de la rue Saint-James, au 53 rue Saint-James. C'est ouvert tous les jours à partir d'aujourd'hui, de 10h à 13h et de 14h à minuit. Ou alors vous pouvez vous rendre directement sur les lieux de spectacle ou appeler au 07 66 86 92 10.
0: 07 66 86 92 10, les tarifs des spectacles, c'est 12€ le tarif, plein, 7€ en réduit. Il y a un pass pour tout le festival qui est à 60€.
1: C'est ça, il y a aussi des propositions qui sont gratuites et des propositions avec des tarifs un peu moins chers qui sont liés, par exemple, le jeune public, c'est un tarif unique à 7€. Il faut bien regarder le programme, mais globalement, c'est 12€ la place normalement.
0: Et on vous invite à aller faire un petit tour sur le site internet vousetsici.org pour consulter ce programme, car il y a quand même pas mal de choses, notamment au chapitre théâtral, Je suis faite de brume et de feu, La vieille fille, Le chat et la révolution. Et puis il y a plein de trucs, il y a des performances, il y a le théâtre amateur avec le Track 47, comme chaque année, il y a une lecture performée avec les mamies d'ici, du cinéma, des documentaires, bref, énormément de choses. Ce festival à Villeréal, ça débute aujourd'hui, c'est jusqu'au 5 juillet. Merci beaucoup Laurette Tessier.
1: Merci à vous.

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0: Une semaine après l'incendie de forêt de Boussès, le feu est désormais totalement éteint. Les pompiers ont mis fin aux opérations vendredi 26 juin. La surveillance a été assurée par les équipes de la DFCI. Elle s'est achevée dimanche après les pluies qui ont fait disparaître les derniers points chauds. Le bilan définitif fait état de 74 hectares de pins détruits contre 94 estimés initialement. Le maire souligne l'engagement rapide des secours et des moyens aériens qui a permis d'éviter un incendie de plus grande ampleur. Un incendie s'est déclaré par ailleurs ce mercredi matin sur un transformateur électrique du marché d'intérêt national de Boé. 7 pompiers sont intervenus avant 7h du matin pour maîtriser le sinistre. La coupure de courant a privé l'ensemble du site d'électricité avant une réalimentation assurée par Enedis vers 9h30. Aucun chômage technique ni aucune perte de marchandises ne sont à déplorer. Au chapitre justice, un homme de 35 ans mis en examen pour viol incestueux sur sa fille a été remis en liberté sous contrôle judiciaire après une quinzaine de jours de détention provisoire. Interpellé à Sainte-Colombe-en-Brulois par les gendarmes de la compagnie d'Agen, il avait été incarcéré le 10 juin sur décision du juge des libertés et de la détention. La chambre de l'instruction a finalement ordonné sa remise en liberté, estimant les garanties suffisantes. L'enquête judiciaire se poursuit sous l'autorité d'un juge d'instruction. Les ambulanciers du Lot-et-Garonne se sont mobilisés ce matin à Agen dans le cadre d'un mouvement national. Partis du stade Armandie, ils ont défilé jusqu'à la cité administrative pour réclamer une revalorisation de leurs tarifs face à la hausse des coûts, notamment du carburant et des salaires. Les organisations professionnelles demandent également une réforme du transport sanitaire d'urgence. À défaut d'accord, elles menacent de suspendre progressivement la participation des ambulances privées au transport d'urgence vers les hôpitaux. Après plusieurs mois sans médecin généraliste, La Roque-Timbaud retrouvera une offre de soins dès l'automne grâce à l'ouverture d'un centre médecin solidaire. Le dispositif présenté lors d'une réunion publique ayant réuni près de 900 habitants lundi reposera sur 2 médecins se relayant chaque semaine, épaulés par 3 coordinateurs chargés de l'accueil et de l'organisation. Les consultations seront prioritairement destinées aux personnes sans médecin traitant. Des visites à domicile seront également proposées. Ce centre sera le deuxième du genre en Lot-et-Garonne et le 16e en Nouvelle-Aquitaine. Enfin, on termine nos chapitres sportifs avec le basketteur villeneuvois Ousmane Dieng qui poursuivra l'aventure avec les Milwaukee Bucks. Champion NBA en 2025 avec Oklahoma City, l'ailier fort de 23 ans a convaincu sa nouvelle franchise après son arrivée en février. Selon plusieurs médias spécialisés, il s'est engagé pour 3 saisons supplémentaires contre un contrat estimé à 17,5 millions d'euros. Auteur de 11 points, 4,6 rebonds et 3,6 passes de moyenne en 30 matchs, le Lot-et-Garonnais s'inscrit dans le projet de reconstruction des Bucks.
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0: Le ciel voilé de la matinée va laisser place à un soleil qui va briller de plus en plus sur l'ensemble du département. Des températures raisonnables de l'ordre de 27 ou 28 degrés à l'ombre sont attendues aujourd'hui. Demain, on atteindra les 30 à l'ombre sur l'ensemble du département dans l'après-midi. Sous un ciel bleu, sans nuages, des températures ressenties autour de 32 sont attendues. Vendredi, ce sera exactement la même chose. On annonce 30 à l'ombre et autour de 32, 33 ressentis. C'est véritablement à partir de samedi qu'on va monter d'un cran. On dépassera les 30 degrés à l'ombre, on sera aux alentours de 32 sur l'ensemble du Lot-et-Garonne. Par contre, dimanche, là, ça va monter très nettement. 35 degrés à l'ombre attendu sur tout le Lot-et-Garonne et des ressentis autour de 38. Lundi, ça va encore chauffer un petit peu plus avec 36 degrés annoncés. Et toute la semaine prochaine sera du même acabit. Météo France prévoit même un pic de température normalement autour du vendredi 10 juillet avec jusqu'à 36 degrés à l'ombre qui sont attendus. Les pluies ne sont pour le moment pas à l'ordre du jour et ce temps caniculaire pourrait se poursuivre au moins jusqu'au 14 voire au 15 juillet.
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0: Affaire en sac, décès de M. Christian Génaud de la Marlière, survenu à l'âge de 87 ans. Les obsèques religieuses seront célébrées vendredi 3 juillet en l'église Saint-Pierre de Cassionès à 10h, suivie de l'inhumation au cimetière de Ferensac. Les visites sont possibles à son domicile du Bosc à Ferensac. Cet avis est communiqué par les pompes funèbres Bully de Villeréal. à Payolle, décès de Madame Irène Popovic, survenue à l'âge de 81 ans. Ses obsèques religieuses seront célébrées vendredi 3 juillet en l'église de Payolle à 14h30, suivie de l'inhumation au cimetière de Payolle. Cet avis est communiqué par les pompes funèbres de Jouy. À Montaut, décès de Monsieur Jean-Pierre Rudel, survenu à l'âge de 87 ans. Monsieur Rudel, ancien combattant d'Algérie. Les obsèques religieuses seront célébrées vendredi 3 juillet en l'église de Montaut à 15h, suivi de l'inhumation au cimetière de Montaut. Un dernier hommage peut lui être rendu à la chambre funéraire de Villeréal. Cet avis est communiqué par les pompes funèbres Bulit. À Rives, décès de Monsieur Jean Vernet, dit Jeannot, survenu à l'âge de 91 ans. Les obsèques religieuses seront célébrées samedi 4 juillet en l'église de Rives à 10h30, suivi de l'inhumation au cimetière de Rives. Un dernier hommage peut lui être rendu à la chambre funéraire de Villeréal. Cet avis est communiqué par les pompes funèbres Bulit.

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0: Bon appétit, il est 12h30, tout de suite, les infos.
1: Bonjour à tous, à la une ce midi. Les pompiers mobilisés dans le sud de la France, plusieurs départements du pourtour méditerranéen sont en alerte rouge au feu de forêt. Congé de naissance, prix du gaz, plusieurs changements sont à noter en ce 1er juillet. Et en tennis, début du deuxième tour à Wimbledon avec le français Arthur Hinderknecht sur les courts. Avancez un coup d'œil sur votre météo avec un temps mitigé aujourd'hui, avec des nuages et du soleil qui alternent. Des orages sont prévus sur toute la partie est du territoire. Les températures au meilleur de la journée prévoyez 23 à Biarritz, 24 à Lille, 25 à Strasbourg et à Paris, 26 à Toulouse, 30 à Nice et 33 à Marseille au plus chaud de la journée. De la chaleur, des sols très secs et du vent jusqu'à 75 km/h. 6 départements du pourtour méditerranéen sont en alerte très sévère pour les feux de forêt, en vigilance rouge donc. Les Pyrénées-Orientales, l'Aude, l'Hérault, le Gard, les Bouches-du-Rhône et le Vaucluse. Les pompiers sont mobilisés. De nombreux massifs sont interdits d'accès. Les départements de l'Ardèche, la Drôme et le Var sont en orange, en risque élevé donc. Les températures pourraient de nouveau dépasser les 35 degrés dans plusieurs régions en France. Un nouvel épisode de canicule devrait toucher le pays dès ce week-end, selon Météo France. La durée et l'intensité de cet épisode restent encore à préciser. Des changements dans le quotidien des Français dès aujourd'hui. Nous sommes le 1er juillet, Virginie Quiénon.
2: Oui, et d'abord, un nouveau congé de naissance fait son apparition. Il permet à chaque parent de prendre jusqu'à 2 mois de congés supplémentaires indemnisés, en plus des congés maternité et paternité. Et autre évolution qui va toucher le portefeuille, le prix repère du gaz qui augmente de 7,4%. Pour les foyers concernés, cela représente un surcoût moyen d'environ 2,70 euros sur la facture mensuelle. Et les petits colis importés dans l'Union européenne, notamment depuis la Chine, sont désormais soumis à une taxe de 3 euros par article, une mesure destinée à limiter la concurrence des plateformes étrangères. Et c'est aussi la fin du terme huissier de justice. La profession portera désormais un nom unique, commissaire de justice.
1: Merci Virginie. Autre changement, le leasing social pour les voitures électriques va faire son retour à partir du 16 juillet pour les ménages les plus modestes. 4 nouveaux suspects interpellés hier dans l'enquête sur l'assassinat de Mehdi Kessassi à Marseille. Le jeune homme de 20 ans, sans lien avec le trafic de drogue, avait été tué par balle en novembre dernier. 6 personnes avaient déjà été mises en examen dans ce dossier au mois de mars. Nouvelle réunion à l'Elysée contre le narcotrafic. Emmanuel Macron va réunir demain les principaux ministres concernés pour renforcer la lutte contre les trafics de drogue. Les discussions vont porter notamment sur les douanes, les ports, les outre-mer et le futur plan interministériel. De plus en plus de personnes derrière les barreaux. Le nombre de détenus a augmenté de 4 400 personnes en France en un an, selon les chiffres du ministère de la Justice aujourd'hui, ce qui fait plus de 88 000 détenus dans un contexte de surpopulation carcérale. La SPA alerte sur une hausse des abandons d'animaux en France. Environ 300 000 animaux seraient abandonnés dans le pays chaque année, dont une grande partie durant l'été. Les associations appellent à la responsabilité. Jacques-Charles Fonbonne est le président de la SPA.
3: On ne donne pas n'importe quel animal à n'importe qui, dans n'importe quel conditions, on essaye à donner l'animal qui convient à la famille, qui va convenir à l'animal. C'est-à-dire qu'on fait remplir un questionnaire assez précis aux gens pour leur demander quelles sont leurs conditions de vie, quels sont les moyens financiers. Ensuite, on attire l'attention des vacanciers sur le fait qu'il y a des solutions alternatives, c'est-à-dire des pensions. Sinon, des pet sitting, des gens qui vont venir chez vous pour nourrir vos animaux, pour les sortir, à condition de s'y prendre un petit peu avant et pas le 30 juin pour partir le 1er juillet au matin.
1: Des propos recueillis par Mylène Desbac. Les refuges tentent de s'adapter, tandis que les associations rappellent que l'abandon est puni par la loi et appellent à une prise de conscience collective. Dans l'actualité également, les Village People en deuil. Victor Willis, au cofondateur, est mort à 74 ans après une maladie hier. Le chanteur était notamment connu pour le tube YMCA. Il était revenu en 2017 au sein du groupe après plus de 30 ans d'absence. On passe au sport avec du football. L'équipe de France file en 8e de finale de la Coupe du Monde après sa victoire 3-0 hier soir contre la Suède, avec notamment un doublé de Kylian Mbappé. Et prochain rendez-vous pour les Bleus samedi contre le Paraguay à 23h. Et en tennis, début du deuxième tour aujourd'hui à Wimbledon, avec côté français Arthur Hinderknecht qui joue contre un Américain à partir de 14h. C'est la fin de votre journal. Passez une très belle journée.

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0: Bonjour à tous. À la une de l'actualité, de la chaleur, des sols très secs et du vent jusqu'à 75 km/h, 6 départements du pourtour méditerranéen sont en alerte très sévère pour les feux de forêt, soit en alerte rouge. Les Pyrénées-Orientales, l'Aude, l'Hérault, le Gard, les Bouches-du-Rhône et le Vaucluse. Les pompiers sont mobilisés. De nombreux massifs sont interdits d'accès. Les départements de l'Ardèche, la Drôme et le Var sont en orange, en risque élevé. Donc, les températures pourraient de nouveau dépasser les 35 degrés dans plusieurs régions en France. Un nouvel épisode de canicule devrait toucher le pays dès ce week-end, selon Météo France. La durée et l'intensité de cet épisode restent encore à préciser. Des changements dans le quotidien des Français dès aujourd'hui. Nous sommes le 1er juillet, Virginie Quiénon.
1: Oui, et d'abord, un nouveau congé de naissance fait son apparition. Il permet à chaque parent de prendre jusqu'à 2 mois de congés supplémentaires indemnisés, en plus des congés maternité et paternité. Et autre évolution qui va toucher le portefeuille, le prix repère du gaz qui augmente de 7,4%. Pour les foyers concernés, cela représente un surcoût moyen d'environ 2,70 euros sur la facture mensuelle. Et les petits colis importés dans l'Union européenne, notamment depuis la Chine, sont désormais soumis à une taxe de 3 euros par article, une mesure destinée à limiter la concurrence des plateformes étrangères. Et c'est aussi la fin du terme huissier de justice. La profession portera désormais un nom unique, commissaire de justice.
0: Merci Virginie. Autre changement, le leasing social pour les voitures électriques va faire son retour à partir du 16 juillet pour les ménages les plus modestes. 4 nouveaux suspects interpellés hier dans l'enquête sur l'assassinat de Mehdi Kessassi à Marseille. Le jeune homme de 20 ans, sans lien avec le trafic de drogue, avait été tué par balle en novembre dernier. 6 personnes avaient déjà été mises en examen dans ce dossier au mois de mars. Nouvelle réunion à l'Elysée contre le narcotrafic. Emmanuel Macron va réunir demain les principaux ministres concernés pour renforcer la lutte contre les trafics de drogue. Les discussions vont porter notamment sur les douanes, les ports, les outre-mer et le futur plan interministériel. Dans l'actualité aussi, les Village People en deuil. Victor Willis, son cofondateur, est mort hier à 74 ans après une maladie. Le chanteur était notamment connu pour le tube YMCA. Il était revenu en 2017 au sein du groupe après plus de 30 ans d'absence. Et en football, l'équipe de France qualifiée pour les 8e de finale de la Coupe du Monde après sa victoire hier soir contre la Suède 3-0. Prochain rendez-vous samedi contre le Paraguay à 23h. Belle journée à tous.

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1: C'est parti pour vos petites annonces sur Radio 4. Au programme aujourd'hui, des bonnes affaires à saisir, du matériel, des vélos, des animaux à donner, sans oublier des recherches de logement et des offres de services. Voici les annonces du jour. Pour commencer, du côté des objets et du matériel du quotidien, un motoculteur SE8 est proposé à la vente accompagné d'une bassine en alu, de deux trépieds, de deux lessiveuses ainsi que de bidons d'essence et d'huile. Pour la maison, plusieurs équipements sont également disponibles. 6 chaises en fer forgé noir avec assises blanches, une machine à coudre, une friteuse électrique ainsi qu'une table en chêne massif couleur acajou avec rallonge mesurant 1,75 m sur 1,10 m est proposée à 250 euros. Une annonce plus originale également, une dame de Villeneuve recherche une personne pour voyager à ses côtés. Du côté agricole, un enneneur Rémi traîné est recherché. Côté véhicule, plusieurs vélos sont proposés à petit prix ainsi qu'un vélo pour filles âgées de 8 à 10 ans. Concernant les animaux, 4 chatons sont à donner, dont un roux, et attendent une famille d'accueil. Pour le logement, une auditrice recherche une maison de plein pied, avec 2 chambres sur le secteur du Fumélois, à proximité des commerces avec un budget compris entre 300 et 400 euros. Enfin, côté emploi et services, plusieurs annonces à retenir. Tout d'abord, une auditrice qui propose des heures de ménage et de repassage sur Villeral et les alentours. Une jeune fille de 17 ans recherche un job d'été près de Fumel. Et un auditeur est à la recherche d'un petit travail pour le week-end. C'est la fin de vos petites annonces. Si l'une d'entre elles a retenu votre attention, ou si vous souhaitez déposer la vôtre, contactez Radio 4 au 05 53 36 60 50. Retrouvez également l'ensemble des annonces sur radio4.fr. Merci de votre fidélité. Très belle journée à toutes et à tous sur Radio 4.

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2: Musique, danse, convivialité et esprit de fête. Le bal des pompiers et la fête nationale vous donnent rendez-vous les 13 et 14 juillet pour faire vibrer Villeneuve-sur-Lot. Grégory Maury, adjoint en charge des animations et de la jeunesse, nous présente cette nouvelle édition du bal des pompiers.
3: On avance dans notre programmation estivale et on se retrouve le lundi 13 juillet, parking de la République, pour le traditionnel bal des pompiers. Venez en famille, moment festif, moment de cohésion, moment de partage. On se retrouve dès 19h30 pour un bal populaire qui sera animé par un DJ, une soirée festive à ne pas manquer. Mais n'hésitez pas à venir bien en amont pour profiter de nos restaurants, de nos terrasses. Ils seront ouverts pour l'occasion et vous accueilleront. C'est une soirée qui va symboliser ce que nous souhaitons développer au niveau de la municipalité, à savoir un centre-ville vivant, des habitants qui se retrouvent et des événements qui créent du lien et de la convivialité.
2: Après le bal des pompiers du 13 juillet, les festivités se poursuivront le mardi 14 juillet avec la fête nationale. Grégory Maury.
3: Quelle journée exceptionnelle pour ce mardi 14 juillet, la fête nationale ici à Villeneuve-sur-Lot. Une journée qui va rassembler les Villeneuvois et les touristes autour de plusieurs grands moments. Il va y en avoir 4 au total dans la journée avec en début de matinée la cérémonie commémorative et le fameux défilé au Monument aux Morts. On se retrouve en fin de journée à partir de 19h pour le deuxième grand marché des producteurs de pays avec un petit concert. Et à partir de 22h30, la soirée continue avec le merveilleux feu d'artifice qui sera tiré depuis le pont Bastéroux et visible depuis les deux rives du Lot. En suivant, à partir de 23h, on se retrouve à la fois place Lafayette et place Alsace-Lorraine pour terminer la soirée ensemble autour d'un concert et d'un DJ.
2: Deux rendez-vous incontournables qui s'inscrivent dans la programmation estivale proposée tout au long de l'été par la ville. Toutes les informations pratiques sont à retrouver sur le site internet de la ville de Villeneuve-sur-Lot.
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0: début d'après-midi, il est 13h30.
1: Une semaine après l'incendie de forêt de Boussès, le feu est désormais totalement éteint. Les pompiers ont mis fin aux opérations vendredi 26 juin. La surveillance a été assurée par les équipes de la DFCI. Elle s'est achevée dimanche après les pluies qui ont fait disparaître les derniers points chauds. Le bilan définitif fait état de 74 hectares de pins détruits contre 94 estimés initialement. Le maire souligne l'engagement rapide des secours et des moyens aériens qui a permis d'éviter un incendie de plus grande ampleur. Un incendie s'est déclaré par ailleurs ce mercredi matin sur un transformateur électrique du marché d'intérêt national de Boé. 7 pompiers sont intervenus avant 7h du matin pour maîtriser le sinistre. La coupure de courant a privé l'ensemble du site d'électricité avant une réalimentation assurée par Enedis vers 9h30. Aucun chômage technique ni aucune perte de marchandises ne sont à déplorer. Au chapitre justice, un homme de 35 ans mis en examen pour viol incestueux sur sa fille a été remis en liberté sous contrôle judiciaire après une quinzaine de jours de détention provisoire. Interpellé à Sainte-Colombe-en-Brulois par les gendarmes de la compagnie d'Agen, il avait été incarcéré le 10 juin sur décision du juge des libertés et de la détention. La chambre de l'instruction a finalement ordonné sa remise en liberté, estimant les garanties suffisantes. L'enquête judiciaire se poursuit sous l'autorité d'un juge d'instruction. Les ambulanciers du Lot-et-Garonne se sont mobilisés ce matin à Agen dans le cadre d'un mouvement national. Partis du stade Armandie, ils ont défilé jusqu'à la cité administrative pour réclamer une revalorisation de leurs tarifs face à la hausse des coûts, notamment du carburant et des salaires. Les organisations professionnelles demandent également une réforme du transport sanitaire d'urgence. À défaut d'accord, elles menacent de suspendre progressivement la participation des ambulances privées au transport d'urgence vers les hôpitaux. Après plusieurs mois sans médecin généraliste, La Roque-Timbaud retrouvera une offre de soins dès l'automne grâce à l'ouverture d'un centre médecin solidaire. Le dispositif présenté lors d'une réunion publique ayant réuni près de 900 habitants lundi reposera sur 2 médecins se relayant chaque semaine, épaulés par 3 coordinateurs chargés de l'accueil et de l'organisation. Les consultations seront prioritairement destinées aux personnes sans médecin traitant. Des visites à domicile seront également proposées. Ce centre sera le deuxième du genre en Lot-et-Garonne et le 16e en Nouvelle-Aquitaine. Enfin, on termine nos chapitres sportifs avec le basketteur villeneuvois Ousmane Dieng qui poursuivra l'aventure avec les Milwaukee Bucks. Champion NBA en 2025 avec Oklahoma City, l'ailier fort de 23 ans a convaincu sa nouvelle franchise après son arrivée en février. Selon plusieurs médias spécialisés, il s'est engagé pour 3 saisons supplémentaires contre un contrat estimé à 17,5 millions d'euros. Auteur de 11 points, 4,6 rebonds et 3,6 passes de moyenne en 30 matchs, le Lot-et-Garonnais s'inscrit dans le projet de reconstruction des Bucks.
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1: Le ciel voilé de la matinée va laisser place à un soleil qui va briller de plus en plus sur l'ensemble du département. Des températures raisonnables de l'ordre de 27 ou 28 degrés à l'ombre sont attendues aujourd'hui. Demain, on atteindra les 30 à l'ombre sur l'ensemble du département dans l'après-midi. Sous un ciel bleu, sans nuages, des températures ressenties autour de 32 sont attendues. Vendredi, ce sera exactement la même chose. On annonce 30 à l'ombre et autour de 32, 33 ressentis. C'est véritablement à partir de samedi qu'on va monter d'un cran. On dépassera les 30 degrés à l'ombre, on sera aux alentours de 32 sur l'ensemble du Lot-et-Garonne. Par contre, dimanche, là, ça va monter très nettement. 35 degrés à l'ombre attendu sur tout le Lot-et-Garonne et des ressentis autour de 38. Lundi, ça va encore chauffer un petit peu plus avec 36 degrés annoncés. Et toute la semaine prochaine sera du même acabit. Météo France prévoit même un pic de température, normalement autour du vendredi 10 juillet, avec jusqu'à 36 degrés à l'ombre qui sont attendus. Les pluies ne sont pour le moment pas à l'ordre du jour et ce temps caniculaire pourrait se poursuivre au moins jusqu'au 14 voire au 15 juillet.
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1: À Férensac, décès de M. Christian Génaud de la Marlière, survenu à l'âge de 87 ans. Les obsèques religieuses seront célébrées vendredi 3 juillet en l'église Saint-Pierre de Cassionès à 10h, suivie de l'inhumation au cimetière de Férensac. Les visites sont possibles à son domicile du Bosc à Férensac. Cet avis est communiqué par les pompes funèbres Bully de Villeréal. À Payol, décès de Madame Irène Popovitch, survenue à l'âge de 81 ans. Ses obsèques religieuses seront célébrées vendredi 3 juillet en l'église de Payol à 14h30, suivie de l'inhumation au cimetière de Payol. Cet avis est communiqué par les pompes funèbres de Jouy. À Montaud, décès de Monsieur Jean-Pierre Rudel, survenu à l'âge de 87 ans. Monsieur Rudel, ancien combattant d'Algérie. Les obsèques religieuses seront célébrées vendredi 3 juillet en l'église de Montaud à 15h, suivie de l'inhumation au cimetière de Montaud. Un dernier hommage peut lui être rendu à la chambre funéraire de Villeréal. Cet avis est communiqué par les pompes funèbres Bulit. À Rives, décès de Monsieur Jean Vernet, dit Jeannot, survenu à l'âge de 91 ans. Les obsèques religieuses seront célébrées samedi 4 juillet en l'église de Rives à 10h30, suivi de l'inhumation au cimetière de Rives. Un dernier hommage peut lui être rendu à la chambre funéraire de Villeréal. Cet avis est communiqué par les pompes funèbres Bulit.

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1: Et dans ce bulletin de la commune de Sainte-Livrade, d'abord la ville de Sainte-Livrade qui veut frapper un grand coup contre les incivilités quotidiennes, notamment la lutte des dépôts d'ordures ménagères au pied des conteneurs, qui reste malheureusement trop fréquent sur certains points de collecte de la commune. Des comportements qui dégradent le cadre de vie, qui génèrent des coûts supplémentaires pour la collectivité et qui constituent un manque de respect envers les habitants qui, eux, utilisent correctement les équipements mis à leur disposition. Et c'est ainsi que le conseil municipal a décidé de renforcer les sanctions. Ce sera donc 150 euros d'amende pour tout dépôt sauvage constaté et 300 euros en cas de récidive. Des contrôles seront effectués et les contrevenants identifiés seront verbalisés. Parlons de la baignade à présent. Si cet été la baignade venait à vous, à Sainte-Livrade, une piscine flottante va s'installer du samedi 4 juillet au samedi 29 août. Baignade gratuite et surveillée par un maître nageur. L'ouverture se fera du mardi au samedi de 14h à 19h et les dimanches et jours fériés de midi à 19h. Enfin, vide dressing qui se déroulera le vendredi 10 juillet. Si vous avez des vêtements qui dorment dans les placards, eh bien c'est le moment de leur donner une seconde vie et de faire de la place tout en gagnant un peu d'argent. Les inscriptions pour les exposants sont ouvertes en placement gratuit vendredi 10 juillet. C'est sur le parvis devant la mairie de Sainte-Livrade de 16h à 21h. Ce vide dressing donc réservé dès maintenant 05 53 49 69 02. Allez, tout autre chose. À présent, on va parler des 20 ans de la soirée moule frites, traditionnelle soirée moule frites de l'Amicale des Pompiers. Bonjour Sébastien Prado.
2: Bonjour.
1: Alors en 2006, sous l'impulsion déjà du président, l'Amicale des Pompiers Livradais organisait son premier repas moule frites. Et le moins qu'on puisse dire, c'est une affaire qui dure.
2: Eh, c'est ça, c'est ça. Alors une affaire qui dure depuis 20 ans, hein, qui a connu un petit coup de mou avec, avec la crise sanitaire du Covid. Mais on a relancé ça dans un autre format juste après. Et on va dire que ouais, ça marche du tonnerre. Ouais.
1: Alors, qu'est-ce que vous avez prévu cette année?
2: Alors, cette année, ben, pour les 20 ans, du coup, on a fait confiance à un nouveau DJ, là, Sylvestage, qui va animer la soirée. Et ensuite, donc, pour tous les sapeurs-pompiers, un petit t-shirt des 20 ans de l'édition. Et après, comme d'habitude, la soirée moule frites à 13 euros. On espère beaucoup, beaucoup de monde, comme chaque année. Le soleil sera sûrement au rendez-vous.
1: Ah oui.
2: Donc, je pense que là, on devrait faire carton plein. Aussi, tout ce qui est dessert, ça fait quelques années là, qu'on le laisse à l'assaut des étudiants infirmières de Villeneuve là, qui seront avec nous à nos côtés. Donc, glace, crêpes, gâteaux, voilà, donc, qui feront tout ce qui est partie dessert. Donc moule frites uniquement hein, à 13 euros, et puis bien sûr le bar avec la bière qui
1: évidemment
2: va bien, et voilà.
1: Et ça se passe sur l'esplanade de Saint-Martin, hein, comme maintenant depuis 5 ans, hein, c'est le choix que vous aviez fait de revenir
2: c'est ça,
1: après
2: c'est
1: le
2: ça,
1: Covid.
2: C'est le choix qu'on avait fait après le Covid, parce qu'on faisait ça dans la salle des fêtes, où les murs étaient un peu serrés à force, hein, donc, et surtout qu'à l'époque, on le faisait qu'entre connaissances de pompiers, sur invitation, on arrivait à faire 400 personnes, et on a eu l'idée avec bureau à l'époque, dont je faisais partie, de relancer ça sur l'esplanade, parce que ça marchait bien au niveau des festivités de la mairie.
1: Et pour l'ouvrir à tous,
2: voilà,
1: en fait.
2: La première année. Exactement. Et en fait, il n'y a plus de réservation. Il faut être là le plus tôt possible, comme je dis, parce qu'on vend, je pense que cette année, on va partir sur un peu plus de 500 moules frites. On est en train de voir avec le fournisseur là, pour en avoir un peu plus, vu les températures annoncées. Donc là, c'est les premiers qui arrivent, sont servis. Hein, on vend des tickets. Et puis, dès qu'on a vendu, écoulé les 500 ou un peu plus, bon, on temporise un petit peu et puis on voit ce qui nous reste. Donc, c'est un peu comme ça que ça fonctionne.
1: Bon, ça
2: et alors, on espère aussi rajouter la diffusion du match. Ce soir, la France joue. Et le 8e de finale, il tombe samedi à 23h. Donc, pour essayer de garder tout le monde.
1: Ça serait pas mal.
2: On diffusera le match. Là, on est en train de préparer ça avec la

0: commune de voir ce qu'on peut faire.
1: Ça marche.
0: Et c'est important, quoi, parce que sinon, les gens vont partir. Mais bon, il faut pas trop se précipiter. Il y a quand même le match à jouer ce soir.
1: Rendez-vous
0: Donc,
1: donc sur l'esplanade de Saint-Martin, ce sera à
0: c'est ça.
1: Sainte-Livrade pour les 20 ans de la soirée moule frites de l'Amicale
0: Tout
1: des
0: à fait.
1: Pompiers. Rendez-vous samedi 4 juillet. Ce sera à partir de 19h. Merci beaucoup, Sébastien Prado.
0: Mais de rien, bonne journée. À bientôt. Au revoir.
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0: Bonjour à tous. À la une de l'actualité, de la chaleur, des sols très secs et du vent jusqu'à 75 km/h, 6 départements du pourtour méditerranéen sont en alerte très sévère pour les feux de forêt, soit en alerte rouge. Les Pyrénées-Orientales, l'Aude, l'Hérault, le Gard, les Bouches-du-Rhône et le Vaucluse. Les pompiers sont mobilisés. De nombreux massifs sont interdits d'accès. Les départements de l'Ardèche, la Drôme et le Var sont en orange, en risque élevé. Donc, les températures pourraient de nouveau dépasser les 35 degrés dans plusieurs régions en France. Un nouvel épisode de canicule devrait toucher le pays dès ce week-end, selon Météo France. La durée et l'intensité de cet épisode restent encore à préciser. Des changements dans le quotidien des Français dès aujourd'hui. Nous sommes le 1er juillet, Virginie Quiénon.
1: Oui, et d'abord, un nouveau congé de naissance fait son apparition. Il permet à chaque parent de prendre jusqu'à 2 mois de congés supplémentaires indemnisés, en plus des congés maternité et paternité. Et autre évolution qui va toucher le portefeuille, le prix repère du gaz qui augmente de 7,4%. Pour les foyers concernés, cela représente un surcoût moyen d'environ 2,70 € sur la facture mensuelle. Et les petits colis importés dans l'Union européenne, notamment depuis la Chine, sont désormais soumis à une taxe de 3 € par article, une mesure destinée à limiter la concurrence des plateformes étrangères. Et c'est aussi la fin du terme « huissier de justice ». La profession portera désormais un nom unique, « commissaire de justice ».
0: Merci Virginie. Autre changement, le leasing social pour les voitures électriques va faire son retour à partir du 16 juillet pour les ménages les plus modestes. 4 nouveaux suspects interpellés hier dans l'enquête sur l'assassinat de Mehdi Kessassi à Marseille. Le jeune homme de 20 ans, sans lien avec le trafic de drogue, avait été tué par balle en novembre dernier. 6 personnes avaient déjà été mises en examen dans ce dossier au mois de mars. Nouvelle réunion à l'Elysée contre le narcotrafic. Emmanuel Macron va réunir demain les principaux ministres concernés pour renforcer la lutte contre les trafics de drogue. Les discussions vont porter notamment sur les douanes, les ports, les outre-mer et le futur plan interministériel. Dans l'actualité aussi, les Village People en deuil. Victor Willis, son cofondateur, est mort hier à 74 ans après une maladie. Le chanteur était notamment connu pour le tube YMCA. Il était revenu en 2017 au sein du groupe après plus de 30 ans d'absence. Et en football, l'équipe de France qualifiée pour les 8e de finale de la Coupe du Monde après sa victoire hier soir contre la Suède 3-0. Prochain rendez-vous samedi contre le Paraguay à 23h. Belle journée à tous.

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1: Bonjour à toutes et à tous et bienvenue sur Radio 4. J'espère que vous passez un excellent mercredi. Je suis ravie de vous accompagner jusqu'à 16h dans l'After Lunch avec votre musique, les infos de chez nous et plein d'idées de sorties. À l'instant, on écoutait Petite Musique d'Edith Prieto, un titre extrait de son album Crash Cœur, sorti en 2023, dans lequel l'artiste reste fidèle à son univers entre chansons françaises, pop et textes ciselés. Et justement, si vous cherchez quoi faire aujourd'hui, voici quelques rendez-vous à ne pas manquer. On prend la direction de Beaumont où l'association culturelle vous accueille pour son marché de créateurs accompagné de la traditionnelle brocante comme chaque mercredi de l'été. L'occasion de flâner, de rencontrer les artisans locaux et de faire quelques belles trouvailles. Et en fin de journée, rendez-vous à Salle pour le marché gourmand à partir de 18h. De quoi se régaler avec les producteurs locaux, le tout dans une ambiance conviviale accompagnée de d'une animation musicale. Nous on continue cet after lunch sur Radio 4 avec Dua Lipa. Très bel après-midi à toutes et à tous.

0: Vous êtes toujours sur Radio 4, on continue de vous faire vivre l'actualité de notre territoire et aujourd'hui c'est le coup d'envoi du festival Vous êtes ici à Villeréal. Les festivités débutent dès 18h30, place des Cités Unies avec une soirée d'ouverture animée par DJ Cosmopilote. Ensuite, jusqu'au 5 juillet, la Bastide vivra au rythme des représentations théâtrales proposées dans différents lieux emblématiques du village. À cette occasion, nous avons reçu Laurette Tessier, co-directrice du festival, qui est venue nous présenter cette nouvelle édition, les temps forts de la programmation et l'esprit de ce rendez-vous culturel devenu incontournable dans le secteur. Si vous avez manqué cette interview, pas d'inquiétude, vous pouvez la retrouver dès maintenant en podcast sur le site de Radio 4. Et pour découvrir l'ensemble de la programmation du festival, rendez-vous sur vousetici.org. Dans un instant, on repart en musique sur Radio 4 et on continue de vous accompagner toute l'après-midi avec les infos et les sorties près de chez vous.
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C'était Bon Jovi avec It's My Life sur Radio 4. Un titre sorti en 2000, devenu un grand classique du rock avec son refrain fédérateur et son énergie communicative. Cette chanson a marqué le grand retour du groupe au début des années 2000 et continue de faire chanter toutes les générations. Et puisqu'on parle de bonne humeur, voici deux idées de sortie pour ce soir. Vous avez envie de tenter votre chance? Direction la salle du marché Gare de Villeneuve, où Coin Loto 47 vous attend avec des bons d'achat à gagner. Vous n'êtes pas disponible ce soir? Mais sachez que ce rendez-vous est également proposé tous les vendredis soirs. Dans une autre ambiance, du côté de Biron, le comité des fêtes organise son concours de pétanque à la mêlée sur le parking de l'ancienne école. Une belle soirée en perspective, que vous soyez joueur, supporter ou simplement venu partager un moment convivial. On continue dans un instant sur Radio 4 avec Lewis Capaldi. Restez avec nous, l'After Lunch continue jusqu'à 16h.

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l'instant, c'était Pascal Obispo avec Il faut du temps sur Radio 4, un titre sorti en 2007 dans lequel l'artiste évoque avec beaucoup de sensibilité le temps qui passe, les épreuves de la vie et l'importance de savoir avancer. Et puisqu'on parle de prendre le temps, voici quelques idées de sortie pour ce jeudi. Vous aimez la marche, les grands espaces? Les randonneurs du Livradé vous donnent rendez-vous pour une randonnée à Canveyrac dans le Lot. L'occasion idéale de respirer le grand air et de profiter de beaux paysages. Direction Montflanquin, le café culturel d'Escarats vous accueille à 14h pour une partie de belote avant de poursuivre la journée avec un café citoyen à 18h30. Ces deux rendez-vous sont placés sous le signe de la convivialité et des échanges. Vous préférez les lotos? Vous avez l'embarras du choix ce jeudi soir. Le club de rugby de la Capelle de Biron vous attend à la salle polyvalente. Le club de rugby des 4 cantons BHAP vous donne quant à eux rendez-vous à la salle des lotos de Questionnes. Et à Villeneuve, l'association Saint-Roch-Saint-Fiacre lance les lotos de l'été à l'hippodrome. Trois occasions pour tenter votre chance, mais surtout de partager un bon moment dans une ambiance chaleureuse et conviviale. Et nous, on continue de vous accompagner toute l'après-midi sur Radio 4 avec encore de la musique et de nouvelles idées de sortie.

C'était Taylor Swift sur Radio 4. La superstar américaine enchaîne les succès depuis près de 20 ans. D'abord révélée dans la country, elle s'est imposée comme l'une des plus grandes artistes pop de sa génération, avec des tournées qui battent tous les records et des chansons reprises aux quatre coins du monde. Et maintenant, place à vos idées de sortie pour ce vendredi. Si vous êtes matinal et amateur de produits du terroir, direction la ferme de Soleil à Fraisse-Pêche, où le premier marché paysan de la saison estivale se tiendra dans la matinée. Et il y a de quoi se laisser tenter avec une dégustation de brouillé aux truffes proposées sur place. À Lougratte, l'été démarre aussi sous le signe de la culture. Les expositions de l'église de Valette ouvrent leurs portes avec le vernissage des œuvres du groupe Magenta de l'école d'art de Villeneuve à 18h. L'exposition sera ensuite visible jusqu'au 9 juillet. Et pour terminer la journée dans une ambiance musicale et conviviale, rendez-vous à Montflanquin. Le café culturel d'Escaratz vous invite à une jam session suivie d'une auberge espagnole à partir de 19h. Ce sera le dernier rendez-vous avant la fermeture estivale du café jusqu'au 21 juillet. Voilà encore de belles idées pour profiter de votre vendredi. Et nous, on continue de vous accompagner toute l'après-midi sur Radio 4 avec votre musique et toujours plus d'idées de sorties près de chez vous.

0: l'instant sur Radio 4, c'était Elena avec Summer Body, un titre qui sent bon l'été et qui nous accompagne parfaitement cette belle après-midi. On poursuit notre agenda des sorties avec encore quelques rendez-vous à noter pour ce vendredi. À Montbahut, le comité des fêtes vous invite à sa soirée champêtre à partir de 19h. Au programme, des grillades, des burgers, frites et le traditionnel feu de la Saint-Jean pour prolonger la soirée dans une ambiance festive et conviviale. Du côté de Pujol, le festival Jazz Swing débute ce vendredi soir. Pour lancer les festivités, un spectacle rendra hommage à Claude Nougaro, figure incontournable de la chanson française et amoureux du jazz. Et puis les médiévales du château de Bonaguil ouvrent elles aussi leurs portes ce vendredi. Pendant 2 jours, artisans, troupes en costume, démonstrations et animations feront revivre l'époque médiévale dans un cadre exceptionnel. Voilà encore de belles idées pour démarrer votre week-end. Et rassurez-vous, votre agenda est loin d'être terminé. D'autres sorties et rendez-vous vous attendent encore dans les prochaines minutes sur Radio 4. En attendant, on continue ensemble avec la plus belle musique et toutes les infos près de chez vous.
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0: Bonjour à tous, à la une de l'actualité, le Premier ministre Sébastien Lecornu présidera une cellule interministérielle de crise consacrée à la canicule demain à Marseille. Cette réunion intervient alors qu'une nouvelle vague de forte chaleur est attendue dès ce week-end et que 6 départements du Sud sont placés en risque très élevé pour les incendies. Et justement, un important dispositif est déployé dans les Alpes-Maritimes. Un feu de végétation a démarré à Saint-Laurent-du-Var. 64 pompiers sont sur place avec un hélicoptère bombardier d'eau. Les Alpes-Maritimes font partie des 6 départements concernés par l'alerte rouge pour les feux de forêt. L'actrice Isabelle Adjani a été condamnée en appel pour fraude fiscale aggravée. Elle a écopé de 10 mois de prison avec sursis et 10 000 euros d'amende. C'est moins qu'en première instance. Elle était notamment poursuivie pour une domiciliation fiscale fictive au Portugal et pour la dissimulation de ses revenus. Les prisons françaises n'ont jamais été aussi remplies. Au 1er juin, près de 89 000 détenus étaient recensés. Un nouveau record selon le ministre de la Justice. Le taux de surpopulation atteint plus de 140% en moyenne et plus de 7600 matelas sont installés au sol, faute de place. Les professionnels du secteur dénoncent un système pénitentiaire au bord de la rupture. C'est la fin d'une chaîne emblématique. MCM a cessé d'émettre après 37 ans d'existence. Lancée en 1989, la chaîne musicale du groupe M6 disparaît pour des raisons économiques. Victime de l'évolution des usages et du succès des plateformes de streaming, MCM invite désormais ses téléspectateurs à retrouver ses programmes sur le groupe M6+. Un mot de foot, l'Angleterre joue ce soir en 16e de finale du Mondial, un match contre la République démocratique du Congo dès 18h. Belgique-Sénégal, ce sera à 22h. Et la France est tranquille jusqu'à samedi. Les Bleus ont décroché leur billet pour les 8e de finale après leur victoire contre la Suède hier soir 3-0. Aurélien Tchouaméni est content du groupe. Le milieu de terrain français assure que le groupe est capable de faire de grandes choses.
1: Depuis le début, on sait ce qu'on est capable de faire en tant qu'équipe. À partir du moment où on fait tous les efforts ensemble et qu'on joue avec nos qualités, on est capable de faire de grandes choses. On l'a encore montré aujourd'hui, mais il y a encore pas mal d'étapes. Donc on va se reposer, se préparer pour le prochain match qu'on devrait gagner aussi. Quand on regarde le potentiel offensif qu'on a... Dans l'histoire du football, même, je pense que c'est très rare. Hein. Mais voilà, on prend du plaisir aussi à les regarder jouer. Et voilà, on essaie de tout faire pour les mettre dans les meilleures dispositions possibles et ils rendent le travail plus facile.
0: Voilà, la France en 8e de finale du Mondial, ce sera samedi à 23h contre le Paraguay. Voilà pour l'actualité. Excellent après-midi à tous.

l'instant sur Radio 4, c'était Oshi avec Je partirai, un titre sorti en 2024 dans lequel la chanteuse dévoile une facette plus intime de son univers portée par sa voix si reconnaissable et des paroles pleines de sincérité. On poursuit notre agenda des sorties avec trois nouveaux rendez-vous à noter pour ce samedi. Tout d'abord à Saint-Georges, l'association des Amis de l'Orgue vous invite à un concert orgue et violon à partir de 18h30 dans l'église. Un beau moment musical en perspective dans un cadre chargé d'histoire. Du côté du château de Bonagui, les médiévales se poursuivent tout au long de la journée. Campements, artisans, démonstrations et animations feront voyager au cœur du Moyen-Âge avant le grand spectacle nocturne proposé ce samedi soir. Et si vous préférez une ambiance jazzy, direction Pujol où le festival Jazz Swing continue avec deux concerts à partir de 19h. Une soirée placée sous le signe du swing, du jazz, idéal pour profiter de la douceur d'une soirée d'été. Voilà encore de belles idées pour profiter de votre week-end. Et ce n'est pas terminé, d'autres rendez-vous sont encore à découvrir dans votre agenda. Très bel après-midi à toutes et à tous sur Radio 4.

Noir Désir avec Le Vent nous portera sur Radio 4, un titre devenu incontournable de la chanson rock française sortie en 2001 et qui continue, plus de 20 ans après, à traverser les générations avec sa mélodie intemporelle et son texte empreint de poésie. Si on parlait maintenant des plaisirs de la table, voici trois rendez-vous qui devraient ravir les gourmands ce samedi soir. Direction Saint-Dizier sur la commune de Cavard où l'association des Amis de la Bourgneigue organise sa soirée gourmande. Dès 19h, vous pourrez profiter de stands de restauration, d'un viticulteur, d'une buvette et d'un concert assuré par le trio Music Made in 47. Petit conseil avant de partir, pensez à apporter vos couverts. Autre ambiance à Lauzun avec le retour des tables gourmandes à partir de 19h. Comme chaque samedi de l'été, les producteurs et restaurateurs vous attendent dans une ambiance conviviale. Cette semaine, l'animation musicale sera assurée par le groupe Rock and the Road. Et puis à Montroux, le club de football vous invite à partager un repas autour de le poulet à la ficelle, à la Garenne. Si vous souhaitez y participer, mieux vaut penser à réserver votre place. Voilà de belles idées pour bien commencer votre soirée de samedi. Et nous, on continue en musique sur Radio 4, tout de suite Amir avec la chanson « Avec toi ».

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6: On va aux courses de chevaux dimanche.
7: C'est ce dimanche 5 juillet et c'est le matin à partir de 9h30 à cause des chaleurs. À Montpazier sur l'hippodrome Lucien Pradier de Marsalès. Cette course de trot PMU en version adrénaline. Et l'entrée est gratuite pour tout le monde. Buvette et snack ouverts. Notez bien ce dimanche 5 juillet, les courses de trot de Montpazier, c'est à partir de 9h30. Et c'est gratuit pour tous.

Alicia Keys à l'instant sur Radio 4. Et on enchaîne avec vos idées de sortie pour ce dimanche, avec de quoi prendre l'air, bouger et chiner dans notre secteur. À Saint-Étienne-de-Villeral, place à la Stéphanoise. Au programme des randonnées VTT, trail et pédestre sur 6 parcours différents. Les départs sont libres à partir de 7h30, avec une restauration prévue sur place. Et pour prolonger la journée dans une ambiance conviviale, un concours de pétanque débutera à 14h30. Si vous êtes plutôt adepte des bonnes affaires, direction les vides de grenier du jour. À Montpazier-le-Clem vous attend sur la place des Cornières pour une journée dédiée à la Chine et aux trouvailles en tout genre. Et à Mont-Saint-Pron-Libos, même ambiance du côté de la place de la Pergola, avec également un vide de grenier organisé par le comité des fêtes. Voilà de quoi occuper votre dimanche dans la bonne humeur. Et tout de suite sur Radio 4, on continue avec Louise Attaque et ton invitation. 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

0: Vous venez d'écouter Madness sur Radio 4 et on reste dans l'ambiance estivale et dynamique avec vos idées de sortie pour ce dimanche. Direction Fumel où le club de plongée vous donne rendez-vous à la piscine municipale de 10h à midi pour un entraînement ouvert aux adhérents. Et si vous avez toujours rêvé de tester l'activité, des baptêmes de plongée gratuits sont proposés sur réinscription. Ces rendez-vous d'été se poursuivront jusqu'au 31 août avec également un entraînement chaque mercredi de 18h30 à 20h30. Direction ensuite Saint-Eutrope-de-Bort où l'association de la famille s'agrandit organise sa fête des familles à partir de 10h. Une édition placée sous le thème « Voyage autour du monde » avec au programme jeux, découvertes, musique, ateliers créatifs, animation et restauration. De quoi passer une belle journée en famille. Voilà pour vos idées de sortie. Radio 4 continue de vous accompagner tout au long de votre après-midi avec la plus belle musique et toutes les infos près de chez vous.
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C'était Francis Cabrel avec cet écrit sur Radio 4. Un titre tout en émotion, porté par une écriture sensible et une interprétation toujours aussi marquante. On enchaîne avec vos idées de sortie pour ce dimanche, avec plusieurs rendez-vous à ne pas manquer dans notre secteur. Direction Sébastour, le guide ambiancé organise la course cycliste La Ronde des Clochers. L'épreuve débute à 10h avec le contre-la-montre avant la course sur le circuit de 11,8 km à partir de 15h. De quoi profiter d'un beau spectacle sportif tout au long de la journée. À Montpazier, la société Epic propose un programme de 7 courses de trot avec restauration sur place pour profiter pleinement de l'événement. Et puis à Castillonnès, les soirées gourmandes de l'été démarrent à 19h sur la place de la mairie, dans une ambiance conviviale avec une animation assurée par le trio Chantal Guerzoni pour bien lancer la soirée. Voilà encore de belles idées pour profiter de votre dimanche. La fin de votre agenda, c'est dans un instant sur Radio 4. Tout de suite, Indochine, l'aventurier.

À l'instant sur Radio 4, c'était Manon Legras avec Pas assez de toi. Et on termine ce tour d'horizon de vos idées de sortie avec encore quelques rendez-vous à garder en tête pour les jours et les semaines à venir. Du côté de Pendagenet, l'association Famille Rurale propose tout l'été des ateliers créatifs, des ateliers cuisine, un club nature pour les enfants ainsi qu'une ludothèque, de quoi occuper toute la famille pendant les vacances. À la Capelle Biron, le club d'astronomie vous donne rendez-vous tout l'été pour des soirées d'observation du ciel sur réservation. Une belle occasion de lever les yeux et de découvrir les étoiles autrement. Si vous aimez chiner, notez que les inscriptions sont ouvertes pour le vide-grenier du comité des fêtes de Saint-Eutrope-de-Bort prévu le 12 juillet. Et pour ceux qui aiment anticiper leur sortie, Festi Villeneuve a ouvert la billetterie de deux grands spectacles au Parc des Expositions de Villeneuve. Mado fait son cabaret le 30 septembre et la comédie musicale Le Roi Lion le 7 novembre. Et voilà.

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2: Bonjour à tous, à la une de l'actualité, le Premier ministre Sébastien Lecornu présidera une cellule interministérielle de crise consacrée à la canicule demain à Marseille. Cette réunion intervient alors qu'une nouvelle vague de forte chaleur est attendue dès ce week-end et que 6 départements du Sud sont placés en risque très élevé pour les incendies. Et justement, un important dispositif est déployé dans les Alpes-Maritimes. Un feu de végétation a démarré à Saint-Laurent-du-Var. 64 pompiers sont sur place avec un hélicoptère bombardier d'eau. Les Alpes-Maritimes font partie des 6 départements concernés par l'alerte rouge pour les feux de forêt. L'actrice Isabelle Adjani a été condamnée en appel pour fraude fiscale aggravée. Elle a écopé de 10 mois de prison avec sursis et 10 000 euros d'amende. C'est moins qu'en première instance. Elle était notamment poursuivie pour une domiciliation fiscale fictive au Portugal et pour la dissimulation de ses revenus. Les prisons françaises n'ont jamais été aussi remplies. Au 1er juin, près de 89 000 détenus étaient recensés. Un nouveau record selon le ministre de la Justice. Le taux de surpopulation atteint plus de 140% en moyenne et plus de 7 600 matelas sont installés au sol, faute de place. Les professionnels du secteur dénoncent un système pénitentiaire au bord de la rupture. C'est la fin d'une chaîne emblématique. MCM a cessé d'émettre après 37 ans d'existence. Lancée en 1989, la chaîne musicale du groupe M6 disparaît pour des raisons économiques. Victime de l'évolution des usages et du succès des plateformes de streaming, MCM invite désormais ses téléspectateurs à retrouver ses programmes sur le groupe M6+. Un mot de foot, l'Angleterre joue ce soir en 16e de finale du Mondial, un match contre la République démocratique du Congo dès 18h. Belgique-Sénégal, ce sera à 22h. Et la France est tranquille jusqu'à samedi. Les Bleus ont décroché leur billet pour les 8e de finale après leur victoire contre la Suède hier soir 3-0. Aurélien Tchouaméni est content du groupe. Le milieu de terrain français assure que le groupe est capable de faire de grandes choses.
3: Depuis le début, on sait ce qu'on est capable de faire en tant qu'équipe. À partir du moment où on fait tous les efforts ensemble et qu'on joue avec nos qualités, on est capable de faire de grandes choses. On l'a encore montré aujourd'hui, mais il y a encore pas mal d'étapes. Donc on va se reposer, se préparer pour le prochain match qu'on devrait gagner aussi. Quand on regarde le potentiel offensif qu'on a... Dans l'histoire du football, même, je pense que c'est très rare. Hein. Mais voilà, on prend du plaisir aussi à les regarder jouer. Et voilà, on essaie de tout faire pour les mettre dans les meilleures dispositions possibles et ils rendent le travail plus facile.
2: Voilà, la France en 8e de finale du Mondial, ce sera samedi à 23h contre le Paraguay. Voilà pour l'actualité. Excellent après-midi à tous.

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0: Bonjour à tous, à la une de l'actualité, le Premier ministre Sébastien Lecornu présidera une cellule interministérielle de crise consacrée à la canicule demain à Marseille. Cette réunion intervient alors qu'une nouvelle vague de forte chaleur est attendue dès ce week-end et que 6 départements du Sud sont placés en risque très élevé pour les incendies. Et justement, un important dispositif est déployé dans les Alpes-Maritimes. Un feu de végétation a démarré à Saint-Laurent-du-Var. 64 pompiers sont sur place avec un hélicoptère bombardier d'eau. Les Alpes-Maritimes font partie des 6 départements concernés par l'alerte rouge pour les feux de forêt. L'actrice Isabelle Adjani a été condamnée en appel pour fraude fiscale aggravée. Elle a écopé de 10 mois de prison avec sursis et 10 000 euros d'amende. C'est moins qu'en première instance. Elle était notamment poursuivie pour une domiciliation fiscale fictive au Portugal et pour la dissimulation de ses revenus. Les prisons françaises n'ont jamais été aussi remplies. Au 1er juin, près de 89 000 détenus étaient recensés. Un nouveau record selon le ministre de la Justice. Le taux de surpopulation atteint plus de 140% en moyenne et plus de 7 600 matelas sont installés au sol, faute de place. Les professionnels du secteur dénoncent un système pénitentiaire au bord de la rupture. C'est la fin d'une chaîne emblématique. MCM a cessé d'émettre après 37 ans d'existence. Lancée en 1989, la chaîne musicale du groupe M6 disparaît pour des raisons économiques. Victime de l'évolution des usages et du succès des plateformes de streaming, MCM invite désormais ses téléspectateurs à retrouver ses programmes sur le groupe M6+. Un mot de foot, l'Angleterre joue ce soir en 16e de finale du Mondial, un match contre la République démocratique du Congo dès 18h. Belgique-Sénégal, ce sera à 22h. Et la France est tranquille jusqu'à samedi. Les Bleus ont décroché leur billet pour les 8e de finale après leur victoire contre la Suède hier soir 3-0. Aurélien Tchouaméni est content du groupe. Le milieu de terrain français assure que le groupe est capable de faire de grandes choses.
1: Depuis le début, on sait ce qu'on est capable de faire en tant qu'équipe. À partir du moment où on fait tous les efforts ensemble et qu'on joue avec nos qualités, on est capable de faire de grandes choses. On l'a encore montré aujourd'hui, mais il y a encore pas mal d'étapes. Donc on va se reposer, se préparer pour le prochain match qu'on devrait gagner aussi. Quand on regarde le potentiel offensif qu'on a... Dans l'histoire du football, même, je pense que c'est très rare. Mais voilà, on prend du plaisir aussi à les regarder jouer. Et voilà, on essaie de tout faire pour les mettre dans les meilleures dispositions possibles et ils rendent le travail plus facile.
0: Voilà, la France en 8e de finale du Mondial, ce sera samedi à 23h contre le Paraguay. Voilà pour l'actualité. Excellent après-midi à tous.

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1: Bonsoir à tous, à la une de l'actualité, le sud de la France, touché par de violents incendies. 71 pompiers sont déployés à Saint-Laurent-du-Var, dans les Alpes-Maritimes, pour un feu de végétation qui menace des habitations. Dans les Bouches-du-Rhône et le Var, des feux d'espaces naturels ont parcouru jusqu'à 2 hectares de terrain. Et puis dans les Pyrénées-Orientales, un feu de broussailles a été rapidement maîtrisé dans la matinée. 6 départements de l'arc méditerranéen sont en risque très élevé pour les feux de forêt. Une alerte reconduite pour demain. C'est officiel, les dates du scrutin pour la présidentielle de 2027 auront lieu les 18 avril et 2 mai prochains. Des dates qui posent problème à la droite et au RN. Ils craignent une polarisation des traditionnels défilés du 1er mai. Le gouvernement assure que les règles de silence électoral seront respectées et défend un calendrier choisi pour limiter l'impact des vacances scolaires. Le contrôle aérien n'est pas à la hauteur en France, les mots du ministre des Transports. Les dysfonctionnements ont provoqué 6,6 millions de minutes de retard en 2025, un coût estimé à 800 millions d'euros pour les compagnies aériennes. Le gouvernement promet des recrutements et une meilleure organisation. Il assure également que les retards ont déjà baissé de 35% depuis le début de l'année. 6 mois de prison avec sursis, la peine requise en appel contre Stéphane Plaza. L'ancien animateur de M6 est poursuivi pour des violences conjugales commises entre 2018 et 2022. Le Canada va participer à l'Eurovision 2027. Le diffuseur public CBC Radio-Canada a adhéré à l'Union européenne de radio-télévision. Le pays devient le premier nouveau participant au concours depuis l'Australie en 2015. Il pourra présenter un artiste dès les demi-finales de la prochaine édition organisée en Bulgarie. Enfin, Supergirl sort au cinéma aujourd'hui partout en France. Son interprète Millie Alcock est fan de cette nouvelle aventure, mais aussi de son personnage. Écoutez.
2: I think her humility was very surprising about
3: J'aime son humilité. Ce qui m'a étonné chez cette super-héroïne, c'est qu'elle a vraiment les pieds sur terre et une grande compassion. Je suis vraiment très fière de ce film. J'espère que les spectateurs retiendront ce message. Il y a de la place pour des héros non conventionnels, même dans la vie de tous les jours. La plupart des gens sont parfaits, même avec leurs défauts. Il faut arrêter de se prendre la tête et être plus tolérant avec soi-même. Et ça, ça aide à avoir de l'espoir en l'avenir.
1: Et au casting de ce long métrage, on retrouve aussi John Momoa dans le rôle d'un mercenaire extraterrestre. Voilà pour l'actualité. Excellente fin de journée à tous.

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1: 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Bonsoir à tous, à la une de l'actualité, le sud de la France touché par de violents incendies. 71 pompiers sont déployés à Saint-Laurent-du-Var dans les Alpes-Maritimes pour un feu de végétation qui menace des habitations. Dans les Bouches-du-Rhône et le Var, des feux d'espaces naturels ont parcouru jusqu'à 2 hectares de terrain. Et puis dans les Pyrénées-Orientales, un feu de broussailles a été rapidement maîtrisé dans la matinée. 6 départements de l'arc méditerranéen sont en risque très élevé pour les feux de forêt. Une alerte reconduite pour demain. C'est officiel, les dates du scrutin pour la présidentielle de 2027 auront lieu les 18 avril et 2 mai prochains. Des dates qui posent problème à la droite et au RN. Ils craignent une polarisation des traditionnels défilés du 1er mai. Le gouvernement assure que les règles de silence électoral seront respectées et défend un calendrier choisi pour limiter l'impact des vacances scolaires. Le contrôle aérien n'est pas à la hauteur en France, les mots du ministre des Transports. Les dysfonctionnements ont provoqué 6,6 millions de minutes de retard en 2025, un coût estimé à 800 millions d'euros pour les compagnies aériennes. Le gouvernement promet des recrutements et une meilleure organisation. Il assure également que les retards ont déjà baissé de 35% depuis le début de l'année. 6 mois de prison avec sursis, la peine requise en appel contre Stéphane Plaza. L'ancien animateur de M6 est poursuivi pour des violences conjugales commises entre 2018 et 2022. Le Canada va participer à l'Eurovision 2027. Le diffuseur public CBC Radio-Canada a adhéré à l'Union européenne de radio-télévision. Le pays devient le premier nouveau participant au concours depuis l'Australie en 2015. Il pourra présenter un artiste dès les demi-finales de la prochaine édition organisée en Bulgarie. Enfin, Supergirl sort au cinéma aujourd'hui partout en France. Son interprète Millie Alcock est fan de cette nouvelle aventure, mais aussi de son personnage. Écoutez.
2: J'aime son humilité. Ce qui m'a étonnée chez cette super-héroïne, c'est qu'elle a vraiment les pieds sur terre et une grande compassion. Je suis vraiment très fière de ce film. J'espère que les spectateurs retiendront ce message. Il y a de la place pour des héros non conventionnels, même dans la vie de tous les jours. La plupart des gens sont parfaits, même avec leurs défauts. Il faut arrêter de se prendre la tête et être plus tolérant avec soi-même. Et ça, ça aide à avoir de l'espoir en l'avenir.
1: Et au casting de ce long métrage, on retrouve aussi John Momoa dans le rôle d'un mercenaire extraterrestre. Voilà pour l'actualité. Excellente

0: Bonjour, comme chaque semaine, je vous donne des astuces pour votre famille.
1: Maman, est-ce que je peux faire un petit travail d'été pour me faire un peu de sous ?
0: Il faudra attendre encore quelques années, mon chéri, tu es encore un petit peu trop jeune.
1: À quel âge on peut travailler l'été ?
0: Légalement, la règle générale, c'est 16 ans. À cet âge, un mineur peut travailler presque partout avec quelques restrictions sur les horaires de nuit et les travaux dangereux. Mais bonne nouvelle pour les plus impatients, dès 14 ans, c'est possible. Il faut juste l'accord des parents, de l'inspection du travail et respecter des conditions strictes. Par exemple, le job ne peut se faire que pendant les vacances scolaires d'au moins 2 semaines et l'ado doit obligatoirement avoir une période de repos totale égale à la moitié de ses vacances. Pas question de passer tout l'été à l'usine.
1: Est-ce que c'est une bonne idée ?
0: Côté pile, évidemment que oui, c'est le premier grand bain dans le monde des adultes. On apprend la ponctualité, le travail d'équipe et surtout la valeur de l'argent. Quand on sait qu'il faut porter des plateaux pendant 5 heures pour s'offrir ce nouveau jeu vidéo ou cette paire de baskets, on regarde son compte en banque différemment. Ça booste la confiance en soi et ça fait un super premier réflexe pour le CV. Côté face, attention à ne pas cramer la mèche par les deux bouts. À 14 ou 15 ans, on a encore un peu besoin de décompresser. Les vacances, c'est aussi fait pour ne rien faire, voir les copains et recharger les batteries avant la rentrée.
1: Est-ce que je peux t'aider un peu à la maison en échange d'un peu d'argent de poche ?
0: Bien sûr, tu peux m'aider à quelques tâches ménagères pour pouvoir t'acheter ton nouveau jeu sans problème.
1: Merci maman !
0: Bonnes vacances à tous et à la semaine prochaine !

0: Bonsoir à tous. À la une de l'actualité, le sud de la France, touché par de violents incendies. 71 pompiers sont déployés à Saint-Laurent-du-Var, dans les Alpes-Maritimes, pour un feu de végétation qui menace des habitations. Dans les Bouches-du-Rhône et le Var, des feux d'espaces naturels ont parcouru jusqu'à 2 hectares de terrain. Et puis dans les Pyrénées-Orientales, un feu de broussailles a été rapidement maîtrisé dans la matinée. 6 départements de l'arc méditerranéen sont en risque très élevé pour les feux de forêt. Une alerte reconduite pour demain. C'est officiel, les dates du scrutin pour la présidentielle de 2027 auront lieu les 18 avril et 2 mai prochains. Des dates qui posent problème à la droite et au RN. Ils craignent une polarisation des traditionnels défilés du 1er mai. Le gouvernement assure que les règles de silence électoral seront respectées et défend un calendrier choisi pour limiter l'impact des vacances scolaires. Le contrôle aérien n'est pas à la hauteur en France, les mots du ministre des Transports. Les dysfonctionnements ont provoqué 6,6 millions de minutes de retard en 2025, un coût estimé à 800 millions d'euros pour les compagnies aériennes. Le gouvernement promet des recrutements et une meilleure organisation. Il assure également que les retards ont déjà baissé de 35% depuis le début de l'année. 6 mois de prison avec sursis, la peine requise en appel contre Stéphane Plaza. L'ancien animateur de M6 est poursuivi pour des violences conjugales commises entre 2018 et 2022. Le Canada va participer à l'Eurovision 2027. Le diffuseur public CBC Radio-Canada a adhéré à l'Union européenne de radio-télévision. Le pays devient le premier nouveau participant au concours depuis l'Australie en 2015. Il pourra présenter un artiste dès les demi-finales de la prochaine édition organisée en Bulgarie. Enfin, Supergirl sort au cinéma aujourd'hui partout en France. Son interprète Millie Alcock est fan de cette nouvelle aventure, mais aussi de son personnage. Écoutez.
1: J'aime son humilité. Ce qui m'a étonnée chez cette super-héroïne, c'est qu'elle a vraiment les pieds sur terre et une grande compassion. Je suis vraiment très fière de ce film. J'espère que les spectateurs retiendront ce message. Il y a de la place pour des héros non conventionnels, même dans la vie de tous les jours. La plupart des gens sont parfaits, même avec leurs défauts. Il faut arrêter de se prendre la tête et être plus tolérant avec soi-même. Et ça, ça aide à avoir de l'espoir en l'avenir.
0: Et au casting de ce long métrage, on retrouve aussi John Momoa dans le rôle d'un mercenaire extraterrestre. Voilà pour l'actualité. Excellente fin.

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